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2: Entrez, François, restez pas dans le noir, là. Asseyez-vous.
3: Comment ça va, François?
2: Ça va très bien, vous, Mamousse Serbie?
3: Mais tout va bien, je vous remercie.
2: Ah, c'est bien, ouais, c'est bien ça.
3: Alors, écoutez, François, si j'ai voulu vous voir aujourd'hui, c'est parce que ça fait maintenant 20 ans que vous travaillez chez nous, dans l'entreprise?
2: Ouais, 20 ans, ouais, 20 ans, ouais, ouais, 20 ans, ouais, ouais.
3: Eh bien, écoutez, François, moi, je suis là pour vous annoncer que, pour vous, l'aventure s'arrête là. Voilà, en quelques mots dire, on va se passer de vos services, vous comprenez?
2: Ah, ouais, d'accord. Non, parce qu'en fait, moi, je pensais que la société, elle avait fait beaucoup de bénéfices.
3: Ouais.
2: C'est pour ça, ouais.
3: Alors, écoutez, François, chacun reste dans ses compétences, hein. Ouais. Vous, c'est le ménage, moi, c'est l'économie, d'accord? Donc, tout ça ne vous regarde plus, puisque vous n'êtes plus des nôtres, désormais.
2: D'accord. Et pour combien de temps, en fait?
3: Ben, c'est définitif, c'est valable à partir de maintenant jusqu'au décès, comme on dit.
2: Ah, mais d'accord, ouais. Donc, moi, pour le moment, j'avais pas prévu de décéder tout de suite. Donc, ça veut dire, en fait, si j'ai bien compris, ça veut dire qu'il me reste 3 mois pour me retourner, quoi. J'ai ma préavis, quoi, c'est ça, d'accord, ok, ouais.
3: Vous n'avez pas de préavis, vous, François, quand même?
2: Ben, c'est mon droit, quand même, d'avoir des préavis, ça, quand même, aussi, Serbie. C'est les lois.
3: Non, mais enfin, François, pour avoir des droits, il aurait fallu signer un contrat.
2: Hein. Ah, oui, d'accord, ouais. C'est vrai, ce n'est pas des contrats. Donc, en fait, tiens, si j'ai bien compris, ça veut dire que je suis viré, en fait, hein. Ça veut dire que je ne travaille plus dans la boîte, je travaille depuis 20 ans. Donc, j'ai fait ma point de départ, c'est sûr.
3: Mais c'est ça, vous avez bien compris.
2: D'accord.
3: Par contre, pour le pot de départ, vous le faites chez vous, hein. Voilà, et effectivement, vous ne revenez plus jamais.
2: Plus jamais ou... Non, parce que du coup, moi, je serai disponible, hein.
3: Non, mais j'ai bien compris, François, mais c'est pas grave, ça va vous laisser du temps pour vous occuper du bébé qui arrive, par exemple.
2: Ah ouais, c'est vrai, hein? Le bébé, ouais, voilà. C'est vrai, ouais.
3: Après tout, votre femme, elle travaille, et puis vous, vous serez à la maison avec le bébé.
2: Ouais, vous, hein? Serez à la maison avec le bébé, ouais.
3: Vous voyez, c'est ouais. Un mal pour un bien.
2: C'est un mal pour un bien, quoi.
3: Voilà, bah, j'ai été ravi de vous rencontrer pour la première fois.
2: Ouais. Hein? Ouais.
3: Voilà, je vous souhaite plein de bonnes choses pour l'avenir.
2: Ouais, plein de bonnes choses pour l'avenir, ouais.
3: Allez, au revoir, François.
2: Allez, au revoir, François, ouais. Est-ce qu'il se moi? Non, parce qu'en fait, c'est pour les vêtements de fonction, la blouse. Peut-être il faut les restituer quand même. Peut-être il faut les rendre ou quelque chose comme ça. Ou...
3: Oui, non, mais c'est pas grave. Vous pouvez partir, je vous l'offre, la blouse. Hein? On n'a qu'à dire que ça sera mon cadeau de naissance. Ça les fera des drogues, t'es qui arrive. Hein?
2: Voilà. Ah oui, d'accord. Ouais. Hein? D'accord.
3: Allez, au revoir, François.
2: Allez, au revoir, François. Ouais. Est-ce que c'est moi?
3: Oui.
2: Non, parce qu'en fait, si c'est valable pour les vêtements de fonction, donc en fait, mon appartement de fonction, ma voiture de fonction et mes stocks options aussi, tout ça, je peux les garder. Oui. Parce que j'en ai pas. Comment ça s'appelle les indemnités?
3: Oui.
2: Comment on fait pour les indemnités, licenciement, tout ça là?
3: Bah, écoutez, François, c'est très simple. Relisez votre contrat.
2: Ah, mais voilà. C'est vrai, je n'ai pas de contrat. D'accord, ouais.
3: Voilà.
2: Ouais.
3: Allez.
2: Allez, ouais. Est-ce que c'est moi? Non, parce qu'en fait, moi, je voulais dire un dernier quelque chose. Moi, je voulais dire... Oui, c'est Romain, très senti.
3: D'accord, très bien. Voilà, allez, voilà. Merci. Au revoir,
2: merci,
3: François.
2: Merci, au revoir, ouais. Voilà. Voilà. Est-ce qu'il s'en
3: va? Qu'est-ce qui se passe?
2: Non, parce qu'en fait, là, je n'ai plus rien du tout, là.
3: Oui.
2: Donc, en fait, je voulais savoir si vous pouvez nous dépanner. C'est pas pour moi, c'est pour les gamins.
3: De...
2: Ben, si vous avez une bouteille de lait ou des saucisses, quelque chose comme ça, pour qu'ils nous dépannent, on va masser, quoi.
3: Non, mais je suis désolé, François, j'ai pas d'alimentation ici. Hein.
2: Ouais, ok. Ben, même si t'en as des saucisses de cochon, c'est pas grave, tu donnes, ils vont manger du porc, c'est pas grave.
3: Non, mais je viens de vous dire.
2: Non, mais c'est pas grave, on est dans la galère, on mange du porc, c'est pas grave. C'est pas... Donne. C'est la galère, quoi.
3: Je viens de vous dire, je n'ai pas d'alimentation, c'est un bureau, voilà.
2: Ok, bon, mais si t'en as des kinakerta, vas-y, donne-moi des kinakerta. Non, je prends des kinakerta aussi, c'est pas grave, tu donnes des kinakerta, tu... C'est bon, tu me donnes des kinakerta.
3: Mais je ne sais pas ce que c'est, pardonnez-moi.
2: Tu connais des kinakerta? Ben, non. Tu connais les petits garçons avec les cailloux, là, comme ça? Quand ils jettent les cailloux, ça fait... Des kinakerta! Tu connais? Donne-moi.
3: Écoutez-moi, donne. François, tout ce que je peux faire, c'est vous offrir ceci. C'est une boîte de punaises. Hein?
2: Ouais.
3: Vous allez voir, vous faites un petit jeu, vous en jetez chez vous un petit peu partout et vous dites à vos enfants de les ramasser, ils vont courir comme des antilopes là-dedans. Hein? Voilà, ouais. Allez. Au revoir, François.
2: Au revoir, François. Au revoir. Est-ce qu'il s'aime, hein?
3: Qu'est-ce qui se passe encore, là?
2: Non, parce qu'en fait, là, j'étais en train de m'interroger, là.
3: Oui.
2: Et je me disais, peut-être je pouvais m'énerver, quand même.
3: De...
2: Peut-être je peux dire, mais vous êtes un enculé, en fait. Non, parce qu'à cause de vous, ce n'est plus de boulot, là. Dès que je vous bousculer un petit peu, c'est normal.
3: Attention, là, François. Enfin, gardez votre sang-froid, vous allez retrouver du travail très rapidement, croyez-moi, là. Il y a du boulot partout en France.
2: Non, non, non, non, monsieur Serbi, ça c'est des balabalas, ça c'est des baratés, ça. Moi, je n'écoute pas ça, hein. Dès que je vais quand même vous croquer à la gorge, comme ça vous allez saigner, et puis vous allez vous vider comme un petit cochon de merde. Voilà, c'est quoi?
3: Moi aussi, je peux crier, hein. Non, mais qu'est-ce que ça veut dire? Je vous rappelle, François, que vous n'avez pas de papier, hein. J'ai qu'un coup de fil à passer, c'est terminé. Allez hop, dans la calèche. Retour à l'envoyeur.
2: Oui, mais vous ne faites pas ça. Parce que vous, c'est Romain Tressenti.
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4: Muy bonita, señorita, eh.
5: Je suis contigo.
6: Si. La femme, il respecte énormément la femme. Et quoi, c'est pas la taille qui compte. C'est le doigté. Mon bonita signorita, eh! Toutes les femmes avec qui il fait l'amour dans ma vie ont quelque chose d'extraordinaire en elles. Rico! Rico est tellement chaud! Quand il met un préservatif, il fond! Et ce soir, Rico n'est pas venu ici pour rigoler, mais pour se confesser. Santa Maria de la Mer, je te respecte énormément, tu sais. Hier soir avec Gina, il m'est arrivé la pire chose de toute ma vie. Ferrari est tombé en panne. Panne sèche sur l'autoroute de l'amour. Pourtant, avant, on partait sous les chapeaux de roue tous les deux. On passait par tous les chemins. Mais hier soir, au moment critique, Rico était pris de panique. Panique qui d'ailleurs en verlan veut dire... Eh bien là, c'était le cas. Il est tellement paniqué qu'il la niqua pas. Anaconda s'est affaissé sur le sol. Je l'ai pris dans mes mains. Que passa, amigo? Ne pleure pas, petit. C'est un petit coup de mou, c'est tout. Cette histoire m'a inspiré une musique. J'aimerais vous canter une cancon ce soir, une cancon qui parle de la fragilité. Pardon, monsieur. La fragilité d'un homme tel un étalon sauvage devant la tombe du jour. Devant la tombe du jour, du jour, devant la tombe du jour de la nuit. Si il m'est arrivé ce qui m'est arrivé hier soir avec Gina, je crois que pour la première fois de toute ma vie, Rico est amoureux. Ce qui ne m'empêchera pas d'être fidèle à toutes les autres femmes, évidemment.

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1: 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Et maniquer ma manicure. Cool. Je vous respecte énormément. Femme, je vous respecte énormément. Femme, c'est pour ça que je perds mon temps. C'est tout ce que j'ai écrit pour l'instant. Mais quoi, c'est pas la quantité qui compte.
2: C'est la qualité.
1: 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Olé! Muchas gracias, gracias, muchas gracias.
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1: Bonsoir. Oh la voix.
2: Oh, oh la voix.
3: C'est
2: oh.
3: toi qui chante là.
1: Oh, oh, oh. Bonsoir, c'est Patoche.
3: On appelle ça une patoche en direct. Bonsoir tout le monde.
1: Oui, bonsoir tout seul.
3: La première voix, c'était bien Jérôme, même si il a oublié sa voix en 2025.
1: Non, elle est revenue, mais bon.
3: Moi donc c'est tonton Yves qui a à peu près une voix correcte et au passage je me permets de saluer
1: saluer.
3: Au moment où je veux saluer, il est en train de quitter son micro. C'est je voulais saluer ce cher Teddy qui est à la réalisation de Soundtrack de janvier 2026.
1: Bonne année Teddy, bonjour,
4: bonsoir,
1: enfin,
4: salut,
1: c'est super,
3: et pour ceux qui ont suivi cette semaine les émissions et toutes les rubriques qui passent. Là, la petite musique que vous entendez, vous dites peut-être, je l'ai déjà entendue. Oui, parce qu'elle fait partie.
1: Dis donc, mais je l'ai déjà entendue.
3: Elle fait partie du cœur de l'album que Teddy nous a choisi pour la fin d'année et pour le début d'année. Ça vient de Spinal Tap 2. Mais on va en parler parce qu'aujourd'hui, on parle de qui? On parle de quoi? On fait quoi comme émission?
1: Je sais pas. Comment récupérer sa voix en 10 secondes? Non, ça va.
3: Non.
1: On va parler de Rob Reiner.
3: Surtout pour faire de la radio, c'est un peu embêtant. Hein.
1: Mmh.
3: On salue également quand même ceux qui sont sur Facebook, qui nous suivent en version. Et comme j'ai dit à Jérôme, pour ceux qui sont justement sur Facebook, si vous avez un problème de balance de couleur, on est à peu près coordonnés sur le rouge.
1: Fois, oui.
3: Donc ce coup-ci. Régler uniquement sur le rouge, hein. Mettez pas du bleu ou autre, ça va faire des trucs moches.
1: Moi j'aimerais qu'on salue aussi Fred qui a réussi à descendre en un seul morceau du château d'eau, et ça j'avoue, c'est formidable.
3: Parce qu'il y avait quand même un peu de vent aujourd'hui, donc il s'est pas envolé.
1: Oui, puis Fred, bref, on n'atteindra pas le quintal de viande avec Fred. Bon,
3: non.
1: Mais ce n'est pas le sujet.
3: Donc comme tu as commencé à le dire avant que nous digressions à nouveau, Rob Reiner.
1: Oui.
3: Pourquoi on parle de Rob Reiner?
1: Oh, au hasard. Alors c'est Yves qui m'a envoyé un SMS un jour, il m'a dit Rob Reiner, il est mort.
3: Ouais.
1: Je savais qu'on allait faire une émission.
3: Donc on aurait
1: pas d'autres questions.
3: En 2025, on a perdu plein de grands au niveau du cinéma, que ça soit acteur, réalisateur, compositeur de musique. On aurait pu parler justement de ces personnes-là, mais on s'est dit, au niveau de du cinéma, Rob Reiner est peut-être moins connu que certains comme Delon, Cardinal, Bardot qui sont partis. Et Rob Reiner, c'est un réalisateur américain dont on connaît pas mal de films, mais sans forcément savoir que c'est lui qui les a fait.
1: Oui, parce qu'il n'a pas fait que ça.
3: Voilà.
1: Non plus. Et justement, Rob Reiner, acteur, producteur, réalisateur et scénariste américain.
3: Mmh.
1: On aimait la diversité, justement, né en 47 et mort donc en 2025 à Los Angeles.
3: Un peu tragiquement, malheureusement, pour une fin de carrière où en plus il était revenu à la réalisation cette année, puisque justement je parlais de Spinal Tap 2, c'est parce que justement c'est son dernier film qui était à l'écran en septembre.
1: Voilà. Et Rob Reiner, justement, comment accède-t-il à la notoriété, mon cher Yves?
3: Comme acteur, et un rôle qu'il interprète, Mike Stivich, dit également Matt Head dans la série télévisée All in the Family. Je ne sais pas comment elle a été traduite en français, si ça a été le cas, diffusée aux États-Unis entre 71 et 79, donc peut-être que ça n'a pas traversé l'Atlantique. Et cette interprétation lui vaut quand même 2 Emmy Awards, qui sont quand même des Oscars, on va dire, de la télévision.
1: Voilà, et il passe à la réalisation et débute en 84 avec Spinal Tap 1.
3: Ouais. Donc. En réalité, c'est This is Spinal Tap.
1: Oui.
3: Voilà.
1: Oui. Bon.
3: C'est un. Ouais. On passe la musique d'abord ou on en parle après?
1: On va écouter de la musique un peu.
3: Ouais, on va écouter un peu de musique. Teddy, si tu veux bien nous envoyer un petit Tonight, I'm gonna rock you. Tonight.

0: Alors, this is Spinal Tap. Il s'agit d'un documentaire parodique sur un groupe fictif de heavy metal créé par Christopher Guest, Michael McKean et Harry Shearer en 78 pour une émission de télévision dont le réalisateur était Rob Reiner.
1: Oui, ça, oui, ça on avait bien compris, ouais. Et pour obtenir le réalisme et faire croire à un vrai documentaire, les comédiens ont improvisé la plupart des scènes. Aucun dialogue ne leur était étonné. Voilà. Alors, pour une fois, on a les caméras et ça laissera des preuves. Bonsoir, monsieur, qui êtes-vous?
0: Pour ceux qui sont à la radio, c'est un peu compliqué.
2: Oui, bonsoir, je m'appelle Johan et je viens vous donner une nouvelle voix. Ça, c'est plus possible.
1: Il est vivant. Ouais. Il est vivant.
2: Ouais. Non, mais là, j'étais en train de ranger les décos de Noël, les camarades, et puis en fait, je me suis dit, je vais mettre Jérôme devant. Jérôme, Noël. Bon, je sais, je m'en vais.
1: Non, mais c'est de bonne guerre, j'ai déjà pourri quelques émissions. Ouais. Allez, embrasse ta femme. Et bonjour. Bonjour au président.
0: Et en plus, ce qui tombe bien, on parle de Noël, et en bed, en fond sonore, nous avons toujours Spinal Tap avec Christmas with the Devil. Si c'est pas, on va dire la transition.
1: C'est beau, ça, madame. Ah, ouais.

0: Bon, mon cher Yves, c'est le premier film de Rob Reiner, ça on a compris. Ouais. Et les comédiens principaux sont peu connus.
1: Ouais.
0: Beaucoup de spectateurs ont cru visionner un vrai documentaire, et pas que des spectateurs d'ailleurs.
1: Ouais.
0: Et dans les petits rôles, c'est toujours marrant, figurent également des acteurs connus ou allant le devenir, tels Patrick McNee, Fran Drescher et Billy Crystal ou Bruno Kirby. Et à sa sortie, le film reçoit des critiques globalement élogieuses, mais c'est un échec commercial qui deviendra un succès d'estime et un film culte un petit peu plus tard. La suite.
1: Et ça justement, c'est un film culte pour tous les fans de rock et de hard rock, parce que voilà, c'est un côté un peu débile, mais jouissif. Et on a donc parlé de Spinal Tap 2 parce que justement il y a une suite qui est même sous-titrée The End Continues, oui. Et donc toujours réalisée par Rob Reiner, publiée sur les écrans le 12 septembre 2025. Donc bah là il est sorti des écrans, je pense que ça peut déjà se trouver sur quelques plateformes de streaming et compagnie. Oui. Je n'ai malheureusement pas eu le temps d'aller le voir, donc je ne sais pas ce qu'il vaut, mais allez, sors-nous le synopsis déjà du premier pour avant de parler du deuxième.
0: Sors, je le sors, oui. Ouais. Arrêtez d'employer le mot parler, ça me fait déjà mal à la gorge.
1: Ou merci, si je le fais pour une fois.
0: Je vous en prie, Allez. C'est une première. Allez.
1: Synopsis de Spinal Tap. This is Spinal Tap. Le réalisateur Martin, surnommé Marty Di Berghi, joué par Rob Reiner, présente le documentaire ou rockumentaire qu'il a tourné en 1982 sur le groupe Spinal Tap lors de sa première tournée aux États-Unis depuis 6 ans. Le groupe est composé des amis d'enfance David St. Hubbins à la guitare solo, Nigel Tufnell à la guitare solo et Derek Smalls à la basse, ainsi que le claviériste Viv Savage, qui pour info est décédé cette année 2025, et du batteur Mick Shrimpton. Et ce groupe a connu le succès depuis sa création fictive en 1967, mais son histoire est émaillée d'accidents étranges ayant frappé mortellement les batteurs successifs. Ça, c'est un running gag pendant tout le documentaire, avec accident de jardinage à la façon de Jeff Porcaro, le batteur de Toto. La combustion humaine spontanée en plein concert, pendant le documentaire pour pas spoiler, étouffement dans du vomi comme John Bonham, le batteur de Led Zeppelin, et d'autres événements comme ça. Et Nigel possède une collection impressionnante de guitares ainsi que des amplis uniques en leur genre.
0: Oui.
1: Tandis que les amplis traditionnels sont gradués jusqu'à 10, les siens le sont jusqu'à 11, ce qui lui permet, selon lui, de jouer plus fort que tous les autres guitaristes.
0: Alors, et par le coup, vous comprenez pourquoi c'est moi qui fais les synopsis, parce que sinon, on y passe 2 heures.
1: Et voilà. le concept, c'est que il y a une marque d'ampli célèbre, que je ne citerai pas, qui justement, en hommage à Spinal Tap, a sorti un ampli qui monte à 11. Comme quoi,
0: c'est fou,
1: à partir d'un rockumentaire sur un faux groupe, on réussit à faire du vrai.
0: C'est formidable.
1: C'est formidable.
0: Oui. Oui.
1: On continue ou on passe à autre chose que
0: Spinal Tap. De toute façon, revoilà la sous-préfète.
1: Maintenant, pour ceux qui n'ont pas l'image, ils comprennent pas les allusions, donc on s'excuse auprès de ceux qui écoutent seulement. Mais
2: non, mais heureusement que t'expliques, Yves, c'est tout de suite plus facile et on comprend mieux.
1: C'est cela.
0: C'est à peu près ça, en effet. Si quelqu'un voulait appeler Ludo, c'est le moment. On peut y aller, là. C'est la fête.
1: À noter que ce film n'est pas sorti en France avant 2000.
0: C'était dit.
1: Avant l'an 2000. Il avait été présenté à un festival du film rock de Val d'Isère en 86, mais avec doublage supervisé par notre, on va dire, rockeur national, Philippe Manœuvre.
0: Oui. Bah, c'est sorti directement en VHS, ça n'a pas empêché.
1: Et ça a quand même son succès dans les pays où c'est sorti, justement auprès du public rock. Et derrière, il y a eu plein de produits quand même dérivés. Et la spécificité, c'est que ce faux groupe a été tellement réclamé par les fans que les musiciens ont décidé de monter réellement le groupe Spinal Tap, de faire des tournées et même d'enregistrer un album, un vrai album. Pour ceux qui veulent justement écouter l'album, il date de 1992.
0: Oui.
1: Et dans le faux documentaire, il y a également plein de références à des groupes ou à différents films dedans. Et justement, certains passages du film sont devenus cultes, notamment auprès des musiciens de hard rock. Donc l'ampli, je vous disais, qui monte jusqu'à 11. Mais également, il y a une scène où le groupe se perd dans les couloirs menant à la scène. Et il y a Jimmy Page de Led Zeppelin et également Ozzy Osbourne de Black Sabbath qui ont raconté que cette mésaventure leur était arrivée réellement. Donc c'est pour ça que dans ce faux documentaire, il y a plein de références à des réalités de musiciens. Et la pochette, pareil, totalement noire de l'album, This is Spinal Tap, a inspiré le groupe Metallica pour leur Black Album en 91. Et c'était un hommage justement en conséquence.
0: Oui, c'était pas trop compliqué non plus.
1: Non plus. Mais, mais en réalité, on lit le nom Spinal Tap dessus, mais il est en relief. Et d'autres musiciens n'ont pas non plus saisi l'humour du film, celui-ci ressemblant trop à la réalité. Par exemple, The Edge de U2 déclare notamment: je n'ai pas ri, j'ai pleuré, c'était si proche de la vérité. Ozzy Osbourne en pensant lui que c'était réellement un véritable documentaire sur un vrai groupe de rock.
0: Magnifique parallèle, mon chéri, avec ce qui est en train de se produire en technique où Johan Sega s'est à la réalisation. On n'y croit pas.
1: On va presque voir mes oreilles, mais j'ai le casque dessus et on va voir que j'ai quand même des cheveux sur la tête. Merci, Johan.
0: C'est intéressant comme phrase, ça aussi. On va peut-être passer à la suite.
1: Une suite et allez, on laisse tourner un petit peu Stand By Me.
0: Oui.
1: Ça fait du bien.
0: Oui.

0: de joie. C'est pas grave, on se vengera un jour. Vas-y, amuse-toi. Ouais.
1: On a le plaisir d'écouter un classique du rock des années 50-60 avec Ben et King, avec la chanson Stand By Me, qui illustre très bien le film Stand By Me en 86.
0: Et d'ailleurs, le titre du film vient de la chanson, comme tu viens de le lire, en 61, et il est utilisé donc en fond sonore, et pas que dans cette émission d'ailleurs. Et à cette occasion,
1: Stand By Me, c'est quoi ?
0: Un succès planétaire.
1: Ouais.
0: Et c'est quoi ? Alors, c'est de la musique et c'est qui c'est Yves ?
1: Ben et King, je t'ai dit.
0: Oui,
1: et
0: ben donc
1: mais,
0: voilà.
1: Mais le film, le titre du film, ça provient d'où ? Ça provient d'une écriture d'un certain homme qui fait peur. Stephen King, c'est une nouvelle de Stephen King.
0: Bien sûr.
1: Donc au départ, on sait que Stephen King, c'est quand même le maître un peu du suspense, de l'épouvante, du mystère et compagnie.
0: Oui.
1: Et là finalement, non. Pas vraiment.
0: Pas tant que ça.
1: On est dans les années justement 50-60. Il y a une bande son qui est fabuleuse, justement pour ceux qui aiment ces années-là. La bande son, elle est géniale.
0: Bah, on a les Bobettes, par exemple.
1: On a Buddy Holly, on a
0: un deuxième morceau de Yakety Sax. Ouais, ça
1: on
0: change
1: a Jerry Lee Lewis, on a Bobby Day. Il y a plein de beaux mondes et tout justement ce style musical, mais. Il y a un petit synopsis, si tu veux, que je le fasse également par rapport à ta voix.
0: Ah, je vous en prie.
1: Stand By Me de Rob Reiner raconte l'histoire de quatre garçons de 12 ans vivant dans une petite ville de l'Oregon. Jordi, Chris, Teddy et Vern apprennent qu'un adolescent est mort près des voies ferrées. Ils décident de partir ensemble à la recherche de son corps pour devenir des héros. Le voyage prend la forme d'une longue marche à travers forêt et campagne. Et en chemin, ils affrontent des dangers, leurs peurs et un gang de jeunes plus âgés. Les garçons partagent leurs secrets, leurs blessures familiales et leurs rêves. Jordi lutte avec la mort de son frère et son manque de confiance. Chris se bat contre la mauvaise réputation que sa famille lui impose. Cette aventure marque la fin de leur innocence. Et devenu adulte, Jordi se souvient de cette amitié fondatrice qui a changé sa vie. Donc, c'est quand même un très beau film sur la passation, on va dire, entre l'enfance, l'adolescence et l'âge adulte à ce niveau-là, et dans les années 50-60, et avec cette musique qui l'accompagne justement, c'est ce côté poignant qui est surprenant, on va dire, chez Stephen King, mais qui justement est très plaisant et magnifiquement mis en scène par Rob Reiner.
0: Et on va parler justement, puisqu'on parle musique, et qu'on est en plein dedans, puisque c'est le sujet, de Jack Nitzsche, compositeur, arrangeur et producteur américain, qui a fait non seulement la musique, mais aussi le score de ce film. Né à Chicago, mort à Los Angeles, d'autres l'ont fait. Collaboré d'ailleurs avec, notamment, Phil Spector, Neil Young, Crazy Horse et les Rolling Stones. Obtenu
1: du
0: un Oscar, voilà, pour de nombreuses musiques de films.
1: Il a, on va dire, un nombre de films très sympas, genre Volo dessus d'Annie de Coucou.
0: Oui, on est bien en technique.
1: Bien. Officier Gentleman.
0: C'est ça, de Taylor Hackford, Windy City, Starman de John Carpenter.
1: Ouais. Voilà, 9 semaines et demie de Adrienne Line.
0: Je ne vois pas du tout de quoi tu veux parler.
1: Ouais.
0: Stand By Me, la 7e prophétie, Hotspot et Revenge de Tony Scott.
1: Ouais. Ouais. Et on va dire un premier film de Rob Reiner qui n'a pas touché le public, mais Stand By Me, lui, par contre, a eu du succès.
0: Ah oui, tout à fait. Oui.
1: Et en 87, Rob Reiner, il change encore de style, parce que faux documentaire, puis on reste dans le côté musical, mais avec justement cette chronique adolescente, on passe à un pastiche de conte de fées qui s'appelle Princess Bride. C'est un de mes films préférés, je l'avoue. Il est magnifique. Il a un nombre de personnages dedans qui est super bien joué. Mais, s'il te plaît, Teddy, mets-nous un petit Once Upon a Time Storybook Love et on vous raconte qui c'est qui a écrit cette musique.

0: carrière solo depuis 1995, qui a composé cette musique de film Princess Bride ou La Princesse Bouton d'Or au Québec. Et c'est donc, comme je vous disais, un pastiche de contes féeriques.
1: Oui.
0: Il y a dans les rôles principaux, il y a Peter Falk qui vient raconter une histoire à son petit-fils qui est malade, joué par Viv Savage, qui était le gamin de d'une série télé des années 80 dont j'ai oublié le nom. C'est pas grave. Et au départ, le gamin, il veut pas. Ouais, mon grand-père, il va me raconter une histoire. J'en ai rien à foutre. Et finalement, le grand-père commence à raconter l'histoire de la princesse Bouton d'Or. Au départ, ça a l'air complètement kitsch, complètement ringard. Mais on a justement le film, c'est ça. C'est l'histoire se déroule sous nos yeux. Et la princesse Bouton d'Or, c'est une princesse qui doit être mariée un peu de force à un méchant et compagnie. Je vais vous faire le synopsis, ça sera plus simple.
1: Oui, t'as dit, j'ai bien parti.
0: C'est The Princess Bride, Rob Reiner, est un conte mêlant aventure, romance et humour. Un grand-père lit une histoire à son petit-fils malade.
1: Ah oui, c'est...
0: Le récit raconte l'amour entre Buttercup et Wesley, un jeune paysan. Mais croyant Wesley mort, Buttercup est forcé d'épouser le prince Humperdinck. Elle est kidnappée par un trio improbable mené par Vizzini. Wesley, devenu le mystérieux homme en noir, part la sauver. Il affronte des duels d'escrime, des combats de force et des pièges mortels. Et le prince complote pour déclencher une guerre.
1: L'amour véritable
0: triomphe des obstacles et de la mort elle-même.
1: C'est beau.
0: Et le film célèbre l'aventure, l'ironie et le pouvoir des histoires. Et ce film est tellement bien raconté que justement, avec tous les personnages qu'il y a dedans, on se dit oui, ça a l'air mièvre et compagnie, mais c'est comment c'est raconté, on se laisse porter par cette histoire et tous les personnages, on finit par se prendre au jeu et comme le petit garçon qui devient complètement hypnotisé par les paroles de son grand-père.
1: Sans transition aucune, sinon j'arriverai pas à en placer une 2 ans plus tard.
0: T'as plus de voix.
1: Rob Reiner signe quand Harry rencontre Sally, qui renouvelle la comédie dramatique et connaît un grand succès critique et commercial. Teddy, tu nous mets I Had to Be You de Harry Connick Jr., s'il te plaît. Nos amis de la technique qui nous disent...
0: Pendant ce temps, on a toujours Marc Toffler en fond sonore, ce qui est déjà très bien.
1: On s'en contente.
0: Et maintenant, Harry Connick Jr.

Cette comédie romantique écrite par Nora Ephron avec Billy Crystal et Meg Ryan dans les rôles titres soulève la question à travers l'histoire et les rencontres entre ces deux personnages de savoir si les hommes et les femmes peuvent être amis sans arrière-pensée.

0: Ordre sexuel. Alors, c'est pas un débat, hein. Bon.
1: On parle de cinéma.
0: Oui, voilà. On parle de cinéma. L'idée de ce film est venue à Rob Reiner peu de temps après son divorce. Bah, aucun lien. Non. Il s'est inspiré de lui-même pour le personnage de Harry. Celui de Sally étant basé sur Efron et certaines de ses amies. Billy Crystal a participé à l'écriture des dialogues, rendant le personnage de Harry plus drôle. Et c'est vrai que c'est un film très drôle. Alors qu'Efron s'est beaucoup appuyé sur les dialogues réels entre Crystal et Reiner, tous deux étant amis. Donc c'est vraiment un film de potes, finalement. Donc c'est le truc plus croustillant.
1: Et c'est ça qui se dégage justement du film. C'est la complicité. On sent que c'est réel, que c'est pas du j'ai storyboard et j'ai tout écrit. Il y a du vécu.
0: Ah oui. Et puis c'est matiné de standards de jazz, notamment par Harry Connick Jr. sur des arrangements musicaux de Mark Shaman. Donc là, on va en parler une fois, mais on va en reparler plus tard aussi. Cet homme-là a beaucoup collaboré avec Rob Reiner. Connick a remporté un Grammy Award pour la meilleure interprétation masculine de jazz.
1: Et il le mérite amplement. Harry Connick Jr. c'est quand même une référence. Ouais. Et le film est classé 23e dans la liste des films les plus drôles du cinéma américain. Donc, c'est du bon.
0: Oui, c'est un super film de Noël aussi, accessoirement.
1: Ouais. Et adapté donc en comédie musicale en Angleterre en 2004 avec Luke Perry et Alison Hannigan dans les rôles titres.
0: Voilà.
1: C'est pour ceux qui aiment ce concept également de comédie musicale. C'est parfois un peu étrange pour certains films, mais bon, moi...
0: Mark Shaman, donc, compositeur et parolier de films de télévision et de comédie musicale, est également acteur, scénariste et producteur, et en plus d'être américain. Mais bon, c'est livré avec. Né à Newark, son père s'appelle... on va le laisser, son père. Il est notamment connu pour avoir composé la musique des deux volets de la famille Adams, ainsi que pour sa collaboration avec le réalisateur Rob Reiner, donc, dont il a composé la musique de tous les films depuis 89.
1: Donc,
0: ça en fait quelques-uns.
1: Ouais, et c'est pareil, ton entend, ça fait du bien justement de pouvoir s'appuyer sur quelqu'un de confiance. Voilà, on fait différents styles de films. Et en face, on a un pote qui sait faire différents styles de musique.
0: Oui, c'est un poste moins à s'énerver, puisque de toute façon, c'est un gars de confiance. Donc, c'est plus simple.
1: Et donc, il a composé la musique et coécrit les paroles de la comédie musicale, par exemple Hairspray, également à Broadway, ainsi que la musique de film homonyme de John Waters. Et il est également l'auteur de la musique des films Sister Act et Retour de Mary Poppins.
0: Elle est revenue.
1: Et il a remporté diverses récompenses, des Grammy Awards, Emmy Awards, Tony Awards, et il y a quoi d'autre, Awards, et a été nommé pour 7 Oscars. Donc le mec, il gère également au niveau musical. Donc une belle coopération entre Reiner et Shaman.
0: Tout à fait.
1: Et tu veux encore continuer sur lui,
0: On peut poursuivre sur un registre un poil plus sombre, si c'était possible.
1: Ouais. On est justement passé dans la comédie musicale et là tout d'un coup on va revenir à du Stephen King.
0: Oui,
1: mais là
0: du qui fait peur.
1: Au lieu de Stand By Me qui était plutôt l'humain, là on est dans l'humain, dans le contact humain mais tranchant.
0: Oui, Misery.
1: Teddy, un petit shotgun s'il te plaît.

0: Donc après cette belle intro du Cosby Show, on retrouve le Bill Cosby White d'Ornithorynque, alias Tonton Ziv.
1: Et c'était Junior Walker and the All Stars pour le titre donc Shotgun, qui fait partie de la BO de Misery. Donc le film de Rob Reiner en 1990. Et on se fait le petit synopsis. Bon, c'est moi qui fais le synopsis parce que Jérôme, pour ceux qui n'ont pas l'image.
2: La technique à la gastro. On n'y arrivera pas.
1: Alors, romancier à succès.
2: Ah oui.
1: Paul Sheldon est le créateur de la saga Misery. Série de romans à l'eau de rose.
2: Ah, on en a besoin, oui.
1: Mais pour son dernier roman, il a décidé de faire mourir son personnage qui lui a apporté le succès. Afin de passer à autre chose.
2: Désireux de se concentrer sur des histoires plus sérieuses, il écrit dans un chalet du Colorado un nouveau roman qui met fin à la saga Misery. Il prend ensuite le volant de sa voiture, une Ford Mustang, d'autres l'ont fait. 1965, c'est pas n'importe quoi quand même, sous le blizzard. Mauvaise idée, y a pas de SP. Pour regagner New York, la visibilité sur la route est nul, il ne voit rien, ce n'est pas grave. Il finit par avoir un accident. C'est con, c'est ballot. Inconscient, les jambes cassées, il est secouru par Annie Wilkes, une infirmière admiratrice de Misery, qui le ramène chez elle. Point.
1: Point.
2: Oui.
1: Et maintenant, devinez ce qui se passe derrière. Allez voir le film et oui. La musique est également faite par Mark Sheman.
2: Magnifique transition.
1: Et là, il change pareil totalement de style musical par rapport au film précédent. On n'est plus dans quand Harry rencontre Sally,
2: non.
1: C'est donc quand Annie rencontre Mike. Sauf que ça fait mal. Et tiens, pour une fois, on a quelques petites anecdotes justement par rapport au film. Ça peut être sympa pour pas raconter Monsieur Shaiman puisque c'est déjà fait. Par exemple, lorsqu'elle apporte la machine à écrire à Paul Sheldon, Wilkes lui précise qu'elle a pu l'avoir à bon prix car la touche N ne fonctionne pas, mais que ce n'est pas un problème puisque le nom de l'écrivain ne contient pas cette lettre.
2: Moi, ça me rappelle un clavier en post-prod, mais bon, c'est une autre histoire, on en parle après. Si tu nous écoutes.
1: Et ce détail, illustre son raisonnement déformé, sa logique obsessionnelle. Parce que justement, dans le film, comme elle est fan de Misery et que, elle a l'écrivain de sa série préférée, elle va un peu essayer de le motiver à ne pas mettre fin à cette série Misery.
2: Oui. D'ailleurs, Stephen King a été si impressionné, merci Teddy, par la performance d'actrice de Kathy Bates qu'il écrira par la suite deux personnages imaginés pour elle. Dolores Claiborne en 1992, qu'elle interprète également dans l'adaptation. Dolores Claiborne en 95. Et la mini-série Le Fléau, justement, en 94, où il retravaille le script. Ça suit plus. Pour pouvoir lui faire jouer le rôle de Ray Flowers.
3: Ce qui se passe, c'est que Johan était voir des trucs, il a dit. En fait, j'ai l'impression que c'est un peu. Arrête, Johan!
2: Oh, bon. Voilà, Ray Flowers, personnage masculin dans le livre. Moi, j'en peux plus.
1: Ouais.
2: Et c'est le dernier film, et ça j'y tiens, de Barry Sonnenfeld, fait en tant que directeur de la photographie. Il reviendra par la suite en tant que réalisateur et tournera, entre autres, La Famille Adams, Men in Black, et il joue dedans, d'ailleurs, et Wild Wild West.
1: Merci pour les applaudissements. Tiens, Teddy, c'est quoi comme titre pour les applaudissements? Qu'est-ce qu'il y a derrière qui arrive, là?
2: Bon, c'est des ondes.
3: Derrière, c'est Backspin. C'est Backspin. À 22h.
1: Oui, à 22h, c'est Backspin, mais pas tout de suite.
3: Merci. C'est Star and the Stripes Forever.
1: Toujours de Mark Sheman. Et on avait en fond avant Honor. Et ça, on a changé
2: de film.
3: Et d'ailleurs, on embrasse sa sœur, Sarah.
1: Ouais.
3: Sarah Connor.
1: Et cette musique de film, en 90, Rob Reiner confirme son éclectisme avec Des Hommes d'Honneur.
2: Merci, ça y est.
1: En 92, et c'est pour ça que précédemment, on a eu Honor de Mark Sheman et Stars and Stripes Forever maintenant.
2: Oui.
1: Allez, mets-nous un petit peu de musique, s'il te plaît, pour les auditeurs.

0: Ce film des hommes d'honneur en 92 raconte, déjà c'est un drame judiciaire militaire, donc on change encore de style.
1: Ouais, écrit par Aaron Sorkin, le film réunit Tom Cruise, Jack Nicholson et Demi Moore et est nommé à l'Oscar du meilleur film.
0: Et c'est un film de procès et c'est...
1: Oui, c'est un des rares bons films pas chiant, ouais. D'ailleurs.
0: Et il y a des scènes justement que de temps en temps, moi, que je vois passer sur le fil vidéo de
1: passer,
0: YouTube assez facilement, où on voit justement les confrontations entre Nicholson, Tom Cruise.
1: Voilà.
0: C'est toute la rigueur militaire dans un film qui doit quand même faire passer le truc et que ça, comme tu dis, qu'il soit pas chiant.
1: Non, mais c'est à l'américaine, c'est-à-dire que là, on fait du show quand même.
0: Ouais.
1: Donc voilà, c'est l'arrangement qui est déjà tout un sketch en soi, mais si on passe au procès, c'est Tom Cruise en jeune premier entre guillemets qui rencontre cette espèce de monstre sacré intouchable Nicholson avec cette ce duel d'anthologie à la fin dont on connaît justement la fin du film et dont on a entendu une magnifique musique
0: deux auras très fortes avec justement le maître et son élève et l'élève qui dépasse le maître.
2: Et les gars, c'est pas aussi la musique des Looney Tunes?
0: Peut-être.
2: Alors, vous êtes le Elmer Fount, cher Yves, de cette radio.
0: Merci, mon cher.
1: Les fantômes ici qui parlent, c'est bizarre.
0: On peut remettre Johan dans sa boîte, finalement. Je ne sais pas qui c'est qui l'a sorti en ce début d'année. Il aurait pu rester enfermé comme en 2025.
2: J'y retourne.
3: Attends. Vous allez retrouver Johan avec sa meilleure blague. Il va sauter par la fenêtre.
1: C'est con, on la connaissait. Bon.
0: Bon.
1: Oui, non, quand même, on va pas déconner non plus.
0: Cette émission devient du n'importe quoi, mais vous nous connaissez déjà.
1: Brainer, si tu nous écoutes.
0: Ouais.
1: Émission, formidable.
0: Au moins, c'est une émission dynamique. Et, allez, on est toujours avec Marc Sheyman au niveau de la musique, mais si on passait au président et Miss Wade en 95.
1: Non, moi je remercie Marc Sheyman qui apporte un peu de sérieux, c'est n'importe quoi. C'est n'importe quoi.
0: Et après, justement, on va dire, de tension avec Miseluy.
1: Oui.
0: Là, de films, justement, de procès dans le monde militaire avec.
1: Des hommes d'honneur.
0: Le président et Miss Wade, on revient de la comédie romantique, mais dans le monde politique.
1: C'est bien, ça change.
0: Ouais. Et on est avec Michael Douglas et Annette Bening, qui, elle, reçoit, et le film reçoit un accueil favorable et plusieurs nominations. Comme quoi, Rob Reiner, à l'époque, il est hyper bankable.
1: Oui. Non, j'ai rien d'autre à dire.
0: Voilà.
1: C'est ma sortie, j'y vais.

0: Est-ce qu'on raconte les synopsis?
1: Oui. Oui. Allez en paix, Prout. Synopsis, donc le président démocrate Andrew Shepper, donc Michael Douglas, veuf et populaire. Mais qu'est-ce qui pourrait bien se passer, dis donc? Prépare sa réélection en cherchant à faire adopter un projet de loi sur la criminalité. Oui, normal. Avec l'aide de son chef de cabinet, toujours attaché dans les cabinets, donc.
0: Joué par Martin Sheen.
1: Martin Sheen, oui.
0: Grand acteur.
1: Il rencontre Sydney Ellen Wade, jouée par Annette Bening, avocate environnementale, et noue une relation amoureuse avec elle. Voilà.
0: Et donc toujours,
1: alors que la musique, c'est toujours Marchéman.
0: On vous a raconté qui c'était.
1: On
0: arrête à ce niveau-là. Et, là, on a les end titles, justement, du film Le Président et Miss Wade en fond sonore. Et ça va nous permettre, on va dire, de transiter tranquillement sur la suite de la carrière qui, malheureusement, devient plus contrastée avec des résultats inégaux. Là, justement, dans les années 80, il est monté. Années 90, ça commence bien.
1: Ouais.
0: Mais à partir de la moitié des années 90, ça va commencer à boiter. Mais...
1: Et d'ailleurs, en parallèle de la réalisation, il apparaît ponctuellement au cinéma dans des films tels que Nuit Blanche à Seattle. Mine de rien, il s'éloigne pas trop du sujet. Voilà.
0: Et malheureusement, bah justement, sa carrière, c'est pas qu'elle va flancher, mais
1: non.
0: Il va avoir un.
1: Il va se prolonger ailleurs. À mon avis, il avait mis de l'argent de côté, comme souvent dans ces cas-là, on ne dure pas toujours. Mmh. Et il va continuer de s'éclater, je pense, autrement, cet homme-là.
0: Et il y a quelques films, il retrouve un certain succès seulement en 2007 avec Sans plus attendre, qui met en scène Jack Nicholson. Ah, bien, déjà. Oui. Et Morgan Freeman, donc. Un super duo d'acteurs, puis poursuit avec Un cœur à l'envers.
1: Ouais, on tire sur 2010. La ficelle, un peu trop peut-être.
0: Et Un été magique en 2012, mais ça passe plutôt inaperçu.
1: C'est ça.
0: Quand j'avais lu justement moi au moment du décès de Rob Reiner sa filmographie, voilà, la première moitié, j'ai dit je connais, puis après c'est est-ce que c'est sorti en France? C'en est presque arrivé là, est-ce que c'est sorti en France?
1: Il faut lui rendre justice sur le principe, il a suivi la vague aussi. Pour pouvoir tout trouver les financements, faut faire aussi des films qui sont dans l'air du temps. Mmh. C'était l'époque des comédies romantiques. Eh ben, il a fait de la comédie romantique. Trop peut-être.
0: Mais. Et pourtant, il était, justement, quand on voit tout le début de sa filmographie qui est hyper varié, on peut s'attendre à ce qu'il continue dans du varié et que même si, c'est la comédie romantique, on peut dire également, on va tendre vers, je suis bankable, je fais ce que je veux.
1: Oui.
0: Mais finalement, pas forcément.
1: Pas forcément. Ensuite, on passe à autre chose.
0: Oui.
1: On sort du romantisme complètement.
0: Mmh.
1: Ouais. On fait dans l'espèce menacée, le loup de Wall Street.
0: Ouais.
1: Alors, le loup de Wall Street, ça n'est pas du tout la même chose. Et il y joue dedans, Rob Reiner.
0: Mmh. Oui, parce que comme tu disais, il a été acteur également.
1: Oui. Non. Est-ce qu'on pourrait avoir Mrs. Robinson, mon cher Teddy?
0: Le loup de Wall Street.
1: C'est le 19. Tout va bien.
0: Il n'est pas concentré ce soir.
1: Oh, il l'a jamais été.

0: Simon & Garfunkel sur l'antenne de Radio Turin, Mrs. Robinson.
1: Non, là, ils sont sous extasie pour le loup de Wall Street.
2: Hein. Pas que. Oui, c'est ça. Le loup Wall Street, inspiré d'une histoire réelle, à mon avis, de plusieurs. Hein. Il raconte l'ascension vers la fortune d'un courtier en bourse, Jordan Belfort, interprété par...
3: Leonardo DiCaprio.
2: Ah oui, une voilà con. Hein. Et ses malversations au cœur des années... Tais-toi. Des années 80, en le menant à la chute. Il y a Kieran qui le fait bien.
1: Une forme de rédemption, quand même.
2: Oui, c'est ça, une forme de rédemption. Adaptation, merci. Non, je t'ai plus. Adapté, donc, de l'autobiographie homonyme de Jordan Belfort. Belfort, hein. Pas de polémique. Merci. Il s'agit du plus gros succès commercial de Martin Scorsese. Ah. Voilà.
1: On fait pas le synopsis, non, ça sert à rien avec ce que tu viens de décrire. Ouais,
2: Mais d'ailleurs, qui était à la musique
1: Là, par contre, comme on n'est pas avec Rob Reiner, réalisateur, c'est pas Mark Sheman.
2: Non, parce que alors lui.
1: Il est acteur dans le film, et là, la musique donc, du film de Martin Scorsese, c'est Howard Leslie Shaw.
2: Oui, c'est pas un inconnu. Compositeur de musique de film, chef d'orchestre, orchestrateur et saxophoniste
1: canadien.
4: Canadien?
2: Oui.
4: Tabernacle.
1: Eh, on le connaît quand même avec Le Seigneur des Anneaux, c'est quand même pas mal.
2: Ça va déraper ça encore.
1: Ouais. Et il a eu justement deux Oscars pour La Communauté de l'Anneau et Le Retour du Roi. Et il a également collaboré avec David Cronenberg. C'est comme tu disais, quelqu'un.
4: Célèbre fabricant de bière, David Cronenberg.
1: C'est ça. Merci Johan, tu pourrais nous en mettre 4 parce que là la pression elle monte, on arrive à la fin de l'émission.
2: Voilà. sinon je pense à Nicolas, il a aussi fait la musique de la trilogie Le Hobbit. Il a pas le temps de lire le bouquin.
1: Ouais.
2: Du troisième parce qu'il n'est pas encore rentré dans la tôle, mais bon, il a déjà son siège.
4: Si tu nous regardes.
2: Oui. Ouais. Formidable.
1: Et comme je disais, on est en train de se rapprocher de la fin. On va bientôt se dire au revoir.
2: Oui.
1: On aurait voulu continuer à présenter mieux la filmographie de Rob Reiner pour lui rendre hommage, parce que donc décédé.
2: Il est mérite en même temps, il sera pas là pour nous le dire.
1: Bon. Voilà. Et pour ceux qui justement veulent découvrir la période plus récente dont on n'a pas abordé musicalement. On vous laisse aller chercher sur la fiche personnelle de Monsieur Reiner, puis sur les sites de streaming et compagnie pour aller voir les films. Moi, je reste, comme je dis, ultra fan de Princess Bride parce que c'est un film qui me fait rire, qui me calme, qui me met dans la féerie, et c'est ça qui est merveilleux. Mais pour nous quitter, allez, on va se faire un petit retour par rapport à l'un des films qu'on a déjà abordé précédemment, qui est pareil, une comédie mais fabuleuse, et il y a une scène qui est super connue dans quand Harry rencontre Sally.
2: Mais mon cher Yves,
4: avec Meg Ryan,
1: c'est ça.
2: Jean-Paul Duss, c'est eux. Et ça nous permet, mon cher Yves, de parler un tout petit peu de l'émission prochaine.
1: Oui, ou
2: pour une transition.
1: Une belle transition. On sera au mois de février, au mois de l'amour, et justement.
2: Et on se quitte avec cette question parce que c'est ma phrase et je vais la dire.
1: Voilà.
2: L'amitié homme-femme est-elle possible? Et si oui, mais je vous laisse avec cette introduction pour le mois prochain où l'on devisera sur ou sous. On verra.
1: On va peut-être manger au restaurant avant.
2: Hein. Oui, t'iras tout seul parce qu'après ce genre de phrase, ça va être mal interprété. Hein.
1: Tout à fait.
2: Voilà.
1: Tu as introduit à peu près le thème de l'émission prochaine. Et là, justement, on va laisser Harry et Sally manger au restaurant.
2: Ah,
1: une petite musique pour nous quitter, qui est par Harry Connick Jr. sur justement quand Harry rencontre Sally. Mois de février, deuxième vendredi de février.
2: Salut
1: tout le monde.
2: Jean.
1: Merci à ceux qui étaient sur Facebook.
2: Ouais, merci
1: à ceux qui étaient à la radio et qui n'ont pas compris tout ce qui se passait. Merci Teddy, merci Johan.
2: Merci,
1: c'était
2: Hugo.
1: Le bordel,
2: merci Hugo.
1: Mais c'était
2: formidable.
1: Sympa. Merci Rob Reiner pour les bons films.
2: Oui, merci Rob Reiner. Allez, salut.

0: direct. C'est en train de bugger en direct. Problème
1: nous
0: technique.
1: La technique.
2: On remercie Johan en fait qui est en train de jouer avec les boutons.
1: Ouais.
2: Et voilà. Et dans le coup, ça y est.
1: Non, c'est joli. On a des jolies couleurs. On les a jamais vues celles-là. Mais sinon.
3: Comment tu fais avec les nanas? Tu te lèves et crac, tu t'en vas?
4: Bien sûr.
3: Explique-moi comment tu fais ça. Qu'est-ce que tu leur dis?
4: Que j'ai une réunion de bonheur, le coiffeur, le squash.
3: Tu fais pas de squash?
4: Bah, il est nul, le nouveau tout beau.
3: C'est dégueulasse.
4: Je sais, j'en suis pas fière.
3: Je suis vraiment soulagée de ne pas être avec toi. Quand je pense que j'aurais pu être la petite minette que tu plantes bien tranquillement à 3h du matin pour aller nettoyer tes chenets. Et en plus, tu n'as même pas de cheminée. Mais ça, j'en aurais rien su.
4: Pourquoi tu t'énerves comme ça? Il ne s'agit pas de toi.
3: Si, au contraire. Tu as un affront ambulant à toutes les femmes, et je suis une femme.
4: Je dis pas que je pavoise, mais je n'ai enregistré aucune plainte.
3: Bien sûr, à la vitesse où tu disparais.
4: Je crois que les filles prennent leurs pieds.
3: Qu'est-ce que t'en sais?
4: Comment ça, qu'est-ce que j'en sais? Je le sais.
3: Parce qu'elle...
4: Oui, parce qu'elle...
3: Comment tu sais que vraiment, elle...
4: Mais qu'est-ce que tu racontes, là? Elle feindrait l'orgasme?
3: C'est possible.
4: Tu rigoles.
3: Pourquoi? Presque toutes les femmes font semblant de temps en temps.
4: En tout cas, jamais avec moi.
3: Qu'est-ce que t'en sais?
4: Parce que je le sais.
3: Ah, c'est vrai. C'est vrai. J'oubliais. T'es un mec.
4: Ça veut dire quoi, on peut savoir?
3: Rien. Seulement, tous les mecs pensent jamais avec moi et presque toutes les femmes font semblant de temps en temps. Alors, fais le bilan.
4: Et tu crois que je ne le verrai pas?
3: Non.
4: Est-ce qu'on va rigoler? Ça va bien?
3: C'est bon, oui. Oui. Oh. Oh. Oh. Oh, mon Dieu. Oh. Oui, là, là, oui. Oh. Oh. Oh. Oh. Oh. Oh. Oh. Oh. Oh. Oh. Oui. Oui. Oui. Oui.
5: Donnez-moi la même chose qu'elle.

Bourdin, la panse et les esgourdes. Bonjour à toutes et à tous, prêts pour une émission musicalement rébarbative. Alors, qu'y a-t-il au menu de ce jour ? Une galette complète, bien sûr. Et cela, que ce soit en diffusion, antenne ou podcast sur votre radio préférée, Ornithorynque. 90.2 FM, DAB+, Canal 7B, enceinte connectée et 3wornithorynque.net. Aujourd'hui, l'album au menu va nous ramener à l'enfance en compagnie de Anne et son deuxième album « Demain, c'est aujourd'hui » en 1991. Anne, désormais connue sous son nom complet Anne Messon, qu'elle a repris en cours de carrière, a une enfance marquée par du mannequinat pour des publicités, comédienne, présentatrice télé, chanteuse. Et après des chœurs sur au moins une chanson de Douchka, période Disney dans les années 80, Anne devient ambassadrice Disney France en 1988, à la place de Douchka justement, et enregistre rapidement quelques 45 tours, puis l'album éponyme Anne en 1990. L'année suivante, 1991 donc, Demain c'est aujourd'hui est son deuxième album avec mise à l'honneur des personnages Disney. Et cette année-là, Bernard et Bianca sont de retour sur les écrans des salles de cinéma, héros du long métrage d'animation Bernard et Bianca au pays des kangourous, dont Anne chante bien sûr le thème principal. Les héros intemporels ont également droit à leur hommage et nous retrouvons ainsi avec plaisir un petit fan qui a charmé la planète 50 ans plus tôt, en 1942, avec la chanson « Comme Bambi ».

En ouverture de l'album, Demain, c'est aujourd'hui, interprété par Anne, ambassadrice Disney France de 1988 à 1994. Le courage, l'ambition, le respect, la bienveillance sont au menu des chansons Bernard et Bianca au pays des kangourous et Comme Bambi. 1, 2, 3, Soleil, troisième chanson de ce deuxième album de Anne au menu de galette complète sur Ornithorynque, aborde des thèmes simples de la vie des enfants. Le jeu, la fête, l'amitié. Mais pas que. Chanson suivie par Le Prince et le Pauvre, en lien avec le film d'animation Disney éponyme, d'après l'œuvre de Mark Twain.

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et durant la chanson 1, 2, 3, Soleil. La troisième de l'album Demain, c'est aujourd'hui enregistré par Anne dans le cadre de son contrat d'exclusivité comme ambassadrice Disney France. Album datant de 1991 que je vous propose de déguster durant la galette complète servie au menu du jour sur Ornithorynque. Si 1, 2, 3, Soleil semble vouloir nous replonger gaiement en enfance et évoquer le chahut joyeux des cours de récréation des écoles primaires, la chanson possède un texte bien plus sérieux qu'il n'y paraît, parlant également, comme les deux premières de l'album, de respect, amour, bienveillance, que l'on retrouve également dans la chanson « Le prince et le pauvre ». Car, plutôt qu'une leçon de morale reçue de la part des adultes, qui de mieux qu'une demoiselle comme Anne, à peine plus âgée que son public, pour parler et porter des messages d'espoir, de soutien et de bienveillance sur des musiques fun, abordant la pauvreté, la misère, la faim, l'exclusion sociale, mais également le pouvoir, la responsabilité d'un bon monarque pour son peuple, l'échange de place, de point de vue, pour dédramatiser et évacuer les rumeurs sur les personnes en difficulté, les SDF, leur mauvaise réputation, apprendre l'écoute, la compassion, l'entraide, la découverte de l'autre, les divers univers de vie. Et il ne serait pas de bon ton de vouloir faire des cours de morale sans respecter son auditoire. Il faut toujours servir d'exemple sans prosélytisme. Les compositeurs osent donc proposer des thèmes de chansons plus matures que juste l'amusement des enfants. Acte civique d'apprentissage du statut de citoyen autonome et responsable, n'oublions pas la générosité de partage que nous avions enfants. La chanson suivante est un retour à la fête, à l'insouciance juvénile, avec tout simplement « On va faire une fête !» suivie elle aussi d'une autre chanson très fun chargée d'espoir, de bienveillance, car après le respect de ses concitoyens et camarades, Anne chante le respect global de la planète, de la diversité, la biodiversité et humanité en donnant les clés de la responsabilité du monde à chacun dans le moindre de nos gestes, en une bienveillance merveilleuse au travers de la chanson « Demain, c'est aujourd'hui » qui donne son nom à l'album.

fête précède demain. C'est aujourd'hui, dont la musique est composée par Emil Vandelmer, guitariste, chanteur, compositeur du groupe Gold. Les rythmes fun sont présents tout au long des chansons de l'album au menu de galette complète sur Ornithorynque. Anne chante des sujets de son époque à un public de son âge avec point de vue et approche sans stigmatisation ou accusation. Juste constat et désarroi face à des faits et comportements économiques et industriels incohérents. La chanson, c'est pas n'importe quoi, y faisant écho avec les constats navrants et le désarroi de la demoiselle face aux comportements irrespectueux, anéantissant en une aberration les actions de respect et de bienveillance de la majorité de la population. Nos connaissances acquises et appliquées tous les jours deviennent la réalité de demain. Des rythmes plus doux en corrélation avec l'introspection arrivent avec « J'ai trouvé une amie », chanson ouverte sur la vie, la découverte, la curiosité, la diversité, l'ouverture à l'autre.

bienveillance, respect sur les ondes d'ornithorynque durant Galette complète, consacré à l'album Demain, c'est aujourd'hui, chanté par Anne en 1991. Les orchestrations sont joyeuses. La flûte de Pan vient égayer, c'est pas n'importe quoi, à la thématique sérieuse, la pollution, le respect de la planète. Anne ne sermonne pas son jeune public, ne fait pas dans l'anxiogène la catastrophe. Pédagogie positive et non punitive. Elle demande de penser aux conséquences de chaque geste plutôt que de penser les dégâts induits par chaque mauvaise action. Une leçon de vie respectueuse et intelligente, le bien de demain se construit en corrigeant les erreurs du passé et adoptant aujourd'hui un comportement sain. Sans trop s'éloigner de l'univers réel de son jeune public, Anne compte la réalité comme la peur de faire certaines choses. Alors, même si nous ne sommes pas forcément à Halloween, pendant l'écoute de l'émission Galette complète sur Ornithorynque, consacrée à l'album Demain c'est aujourd'hui, chanté par Anne, elle fait preuve de résilience, force et courage pour ouvrir la voie des aventuriers en herbe lors de la chanson « Moi, j'ai pas peur ». Puis, comme pour la chanson « J'ai trouvé une amie », Anne apporte une sensibilité remarquable lors de son interprétation délicate de la chanson. Mais qu'est-ce qui m'arrive? Une de ces chansons émotionnelles pour laquelle il faut une implication intime pour déclamer avec justesse les paroles.

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La musique délivrée durant Galette Complète s'apprécie en multidiffusion antenne le vendredi de 21h à 22h, dimanche de 15h à 16h et mercredi à 3h avant de paraître dans les podcasts de votre radio préférée. 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

délicatesse merveilleuse, nimbe la chanson. Mais qu'est-ce qui m'arrive? Comptant les premiers émois adolescents chantés avec justesse et sincérité par Anne qui, en 1991, a 16 ans. L'âge du personnage en proie à ces douces mais mystérieuses sensations qu'est l'amour. Cette chanson est précédée d'une autre tout aussi réelle pour son interprète et son jeune public, celui de prendre sa place dans le monde, la société, la classe, la famille et, en adéquation avec le titre de l'album, oser avoir le courage de ne pas faire des choses qui ne sont pas bien, refuser le mal, oser défier les personnes et actes malveillants pour apprendre le respect, avoir le courage de transcender ses peurs, parfois futiles, mais que nous avons tous à gérer au quotidien. Pensée positive pour avancer dans la vie. Un album Disney, pas que pour les enfants. Des chansons sur les personnages et films d'animation, bien sûr, accompagnées de chansons engagées de manière douce, informative, pas punitive, instructive et éducative, pour une société bienveillante à tous les niveaux. Et des chansons adolescentes, joyeuses, cohésion de famille, de groupe, amitié, confiance, respect, bienveillance, sensibilité, coopération, courage, acceptation, sans infantilisation naïve, sans dénigration ni prosélytisme. J'ai fait...

Arrive la fin de la dégustation de la galette complète du jour, mettant en valeur le deuxième album de Anne pour Disney France, nommé Demain c'est aujourd'hui en 1991. Comme en ouverture, l'album se clôt en compagnie de Bernard et Bianca au pays des kangourous, la chanson thème du film d'animation, ici en version longue. Et comme il reste un peu de temps, et même si elle ne fait pas partie de cet album, mais du suivant, Que fera la belle, paru en 1992, je vous propose de découvrir le duo entre Anne et Émile Vandelmer, de Gold, sur la chanson Demain c'est aujourd'hui, version au profit de l'association Enfance et Partage, Émile Vandelmer ayant donc composé la musique de la chanson.

0: Allez.
1: Après la version longue du thème principal du film d'animation Bernard et Bianca au pays des kangourous, qui clôt l'album Demain c'est aujourd'hui de Anne en 1991, suivi de la chanson Demain c'est aujourd'hui, issue de cet album proposé en bonus de l'émission, version duo entre Anne et Émile Vandelmer, publié sur le troisième album de Anne, Que fera la belle ? Comme il reste un peu de temps pour savourer jusqu'au bout cette galette complète, jeune et vivifiante, voici un deuxième bonus pour nous quitter. La version concert de 1, 2, 3 Soleil parue sur le live Anne au pays d'Euro Disney, qui retranscrit les concerts de promo de l'album donné à l'Olympia. Album live publié en 1992 entre le deuxième et le troisième studio de la demoiselle. À tout âge, profitons de la vie, diffusons joie, bonnes ondes et apprécions jusqu'au bout de l'émission Galette Complète la musique de l'album Demain c'est aujourd'hui, interprétée par Anne en 1991. À bientôt pour une prochaine Galette Complète à la saveur différente.

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2: C'est l'histoire d'un mec qui en a raconté une histoire et qui l'a pas comprise. L'histoire qu'on lui a raconté au mec, c'est l'histoire d'un mec qu'on raconte un autre dans la rue. Et il y en a un qui dit à l'autre, oh, dis donc, j'ai vu le couvreur, il m'a parlé de toi. Oh, il est de moi, il est de toi. Et le mec, il tient à raconter l'histoire, il a trouvé le moyen d'une part de ne pas la connaître, et d'autre part de ne pas la comprendre, ce qui est plus dur. Et il arrive au boulot et tombe sur son chef de service, il dit, tiens, bonjour, c'est Martinez, il dit, ça fait plaisir parce que quand on vient de me raconter une table, tu rigoles, je me suis dit, tiens, il a raconté à M. Martinez, comme ça, il ne faut pas faire un, c'est pas pour dire mon boulot, ça merde un peu. Alors l'autre, il dit, bah, vas-y, racontez, bah, il dit, bah voilà, figurez-vous que... Je viens de voir le coureur.

tes parents, c'est peut-être des gens bien, qui regardent les soirées spéciales Joe Dassin, et puis qui disent bah non, tant pis, on fera la vaisselle demain matin. Avec ta mère qui veut toujours qu'on rapporte les restes de la blanquette quand on rentre le dimanche soir à la porte Champéret. Et puis ton père qui me demande « Alors Vincent, quand est-ce que vous faites un disque ?» Je suis prêt à tout pour que ça passe, caresser leur chien des...

0: Ferrand.
1: Et maintenant, de la chanson de Daube. Besoin de rien, envie de toi.
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4: Tu peux... Merde. Bertrand, merde. Christophe. Oh, putain. Ouais. Capitaine abandonné. Bruno, pardon, c'est ça, Bruno, excuse-moi. Bruno, tu peux venir voir, s'il te plaît, une seconde. Ah, bah t'es là, déjà. Ah bah non, bah, je croyais que t'étais loin, parce que... Non, mais c'est un effet d'optique. Bon, ça va? T'as bien dormi? Oui. Bon, dis donc, t'es poilu, je m'en rappelais pas, c'est bien. C'était ça, l'allergie, alors. Non, parce que je me disais, j'ai pas de chat. Bizarre. Bon. Hein? Non, rien, je voulais juste qu'on discute 5 minutes, là. Mais comme j'ai pas déjeuné, si tu pouvais enfiler un t-shirt, ça m'arrangerait. Hein? Non, ben, t'as que ça comme t-shirt? Oui. Enfilé, ça? Non, c'est sympa. C'est aéré, quoi, en même temps. Bien. Bien. Rien du tout. Enfin, deux petites secondes pour te dire que c'est peut-être pas à peine qu'on aille plus loin, quoi. Voilà, je voulais juste te dire que c'est peut-être mieux qu'on s'arrête là. Voilà, je pense. Hein? Ben, pourquoi? Ben, parce que... Quand même. Parce que... Non, parce que le quotidien nous a bouffé, Bruno. Ah ben oui, au bout d'une nuit, mais moi, je me lasse très vite. Voilà, donc si tu pouvais y aller. Hein? Ah ben non, tu m'aimes pas, non. Non, tu m'aimes pas. Non, je t'assure, tu te trompes. C'est impossible. Non, je suis pas du tout celle que tu crois, Blaireau. Hein? Bruno, pardon, Bruno, mais... Bruno. Non, pardon, c'est passé la même famille, alors j'ai... Non, ce que j'essaie de te dire, c'est qu'en te quittant maintenant, je te rends un service. T'auras pas à le faire plus tard, voilà. Allez, hein? Mais non, c'est pas parce que tu roules en Ford Escort, ça n'a rien à voir. Pourquoi tu dis ça? Mais non, mais je l'aime bien ta Ford, elle est sympa. La jaune, hein? Tu sais, c'est bien, j'ai eu l'impression que t'avais du courrier pour moi ce matin quand j'ai eu le temps. Non, c'est rigolo, tu... Mais j'ai pas honte de toi, pourquoi tu dis ça? Attends, ça va, j'ai passé l'âge. Mais je t'ai pas caché à mes amis, hier soir je t'enlaçais très fort, voilà. Et comme t'es petit, bah on te voit pas, mais c'est pas... C'est pas volontaire, mais... Mais si, ça se porte encore, la nuque longue. Mais bien sûr, regarde qu'on est l'euro. Eh ben voilà, vous êtes deux en France. Allez, on y va. Quoi? Mais les chemises en soie lavée aussi, c'est bien. Je m'en fous de tes fringues. Mais tu rigoles ou quoi? La soie lavée comme ça, violette? Chauve-souris, comme ça? Mais attends, tu plaisantes ou quoi? C'est hyper tendance, ça, tout le monde en porte en Franche-Comté, peut-être. Hein? Mais non, mais ça n'a rien à voir avec ton look, c'est pas ça. C'est juste que je pense qu'il vaut mieux que tu trouves une fille qui te ressemble, voilà. Enfin, grosso merdo, hein, dans le... Non, dans la silhouette, quoi. Bah, je sais pas, une fille un peu comme toi, qui danse comme ça. Comme ça. Je sais pas comment tu fais, hein. Voilà, une fille avec un mousqueton et des clés, comme ça. Comme ça, vous aurez deux mousquetons, je sais pas. Écoute, une fille bien, peut-être, tout simplement, voilà. Non, je suis pas une fille bien, moi. Mais parce que je suis scorpion, c'est un scorpion, alors je vais te dire... Moi, je passe mon temps à faire du mal aux individus en permanence. Tout le temps. Regarde, la preuve, tu pleures. Tu vois? Je te fais pleurer. Et ben voilà, c'est parti. Enfin, tu pleures, on sait pas, toi, hein, si tu pleures ou si tu vas te transformer en quelque chose, hein, c'est bizarre. Ah bah si, non, les larmes qui partent comme ça, là, ça n'existe pas dans la vraie vie. Ah non, les gens normaux, c'est la gravité, ça coule. C'est obligatoire, c'est bien. Non, j'ai pas de Kleenex, là, je suis désolée. Bah, colmate, comme ça, maintenant. Ça coule. Mais c'est pas ton parfum qui te fait pleurer, plus? Peut-être? Non, parce que c'est fort ce que t'as mis ce matin, c'est chargé, hein. Si, moi, ça m'a brûlé, là. Oh, ça a fait... Ça a décollé un pan de tapisserie. De... Je sais que c'est pas possible, mais ça me fait rire. Hein? C'est quoi le nom de ton parfum? Comment s'appelle ta merde, là, qu'on sache? Le nom? Retiens la nuit? Bon. Non, sympa. C'est bien. Eh ben moi, je te retiens pas. Hop. Non, je rigole, excuse-moi. Non, c'est parce que je suis humoriste. Écoute, on va peut-être pas y passer la nuit, hein? Pas une de plus. Je veux dire, on est grand, on est adulte, ça va, on a fait un bout de chemin ensemble, et puis voilà. Ça... Bah si, une nuit, c'est quand même un bout de chemin. Eh ben, c'est un petit bout d'un petit chemin, voilà. Un petit cheminounet, comme ça, voilà. Un petit cheminou, ouais. Ça, comme, je sais pas moi, comme une allée de camping, hein? Je sens que ça te parle, cette image. Hein? Et ben voilà, on a fait une allée de camping ensemble, Et là, je pense que les vacances sont finies. Rentrons la caravane. Non, non, mais pardon, je voulais pas te faire de mal, c'est ridicule, quoi. Non, mais ça m'embête de te voir comme ça, c'est tout. Bon, bah, reste pour petit-déj, si tu veux, hein, c'est sympa. Bon, tu veux quoi? Tu veux un café, un thé, un Ricard?
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0: Bonjour à tous, nous fêtons Abel. Alors, découvrez ce que les astres vous réservent selon votre signe.
1: Pour vous, Bélier, le climat sera tendre, favorisant le flirt et l'amusement.
0: Taureau, il est nécessaire de prendre un peu de recul face à certaines situations. Concentrez-vous aujourd'hui sur l'essentiel.
1: Gémeaux, le travail est le point central de cette journée, vous n'en manquerez pas. Et certaines de vos démarches sont en bonne voie.
0: Cancer, l'heure du bilan a sonné, vous devez rendre des comptes. Les situations doivent être claires, sinon limpides.
1: Les lions, votre travail acharné va vous permettre de mettre en œuvre de nouveaux projets.
0: Vierge, vous êtes victorieux, tout vous réussit en ce moment, les astres sont de votre côté.
1: Vous êtes balance et votre humeur sera piquante, attention, voire agressive. Mettez donc un petit peu d'eau dans votre vin.
0: Côté cœur, scorpion, bien ne soyez pas trop possessif, mais compréhensif. Et usez, s'il vous plaît, de tolérance.
1: Sagittaire, vous aurez plus que jamais besoin d'être entouré et surtout très protégé.
0: Capricorne, ce jour ne semble pas être propice à l'action. Si vous le pouvez, remettez à plus tard certains rendez-vous.
1: Verseau, des hauts, des bas. Si besoin, faites une pause.
0: Enfin, poisson, vous traverserez une journée tout à fait défavorable. Sur le plan matériel, ce ne sera absolument pas le moment de vous lancer dans les affaires. À demain pour un nouvel horoscope.
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1: Le présent n'est pas un passé en puissance, il est le moment du choix et de l'action. Simone de Beauvoir.
0: C'était l'idée positive du jour.

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2: Docteur ! Docteur ! Je viens vous voir, monsieur. J'ai le cancer du bras droit. Docteur ! Vous me reconnaissez ? J'étais déjà venu la dernière. Vous m'aviez donné la grippe. Oui, j'étais très content de garder tout l'hiver. Ah non, mais là, docteur, c'est plus grave, parce que vous voyez, quand je fais ça... Aïe! Je peux pas le faire. Ah non, mais là, ça compte pas, c'est pour vous faire voir. Hé, hey, docteur, si je préfère être malade, j'aimerais mieux avoir un truc qu'on connaît, qu'on peut soigner, quoi. Où il y a des médicaments, je sais pas, moi, de le matin, de le soir. Et puis j'ai fait une petite cuillère de sirop qui est très mauvaise, mais qu'on voit quand même parce qu'on a raisonné. Docteur, vous y connaissez, vous, un cancer? Moi non plus, non. C'est pas la grippe, hein, ça, de toute façon. Enfin non, merde, alors, j'ai pas bossé toute ma vie pour avoir que des grippes, merde. Rien qu'au bureau, j'ai un copain, un colique néphrétique, et un autre, il a une petite virale. Vérole, oui, peut-être. Je sais pas. On n'est rien. Enfin, en tout cas, c'est une petite, la sienne. Si, c'est un secrétaire qui me l'a dit. Et le chef, il a un infarctus. Non, pas ici, dans le myocarde. Il en est très content, oui. Ah non, mais il gagne plus que nous, hein. Ah, mais je demande pas l'impossible. Ah non. Je dis pas un gros cancer qu'on me ramène. Ah non. Un petit peinard, remboursé par des gens de douanes. Mais un truc où faut quand même être courageux. Ah ben faut être courageux pour voir ces trucs-là, rien que quand on vous les annonce. Parce que les médecins, ils s'en foutent, ils sont pas malades la plupart. Alors un mec qui s'amène, monsieur, il va falloir être fort. Très fort, en un mot, commençant. Je n'irai pas par quel chemin, j'irai droit au but, je vous parlerai franchement, je vais vous parler franchement, je vais pas tarder à vous parler franchement, le mec est déjà mort d'autre chose. Alors voilà, vous avez le cancer du bras droit, il vous reste 8 jours à vivre. Eh, ta gueule, eh, vis-moi, ça t'écorcherait pas, non? C'est moi qui meurs, merde! Gentiment, non? Même 8 ans quand on est malade, ça passe vachement vite, eh! Le client est roi, merde, c'est moi qui paye, non? Non, eh, moi j'aime mieux ça que le mec qui vient, monsieur, il va falloir être fort, très fort, hein, vous commencez un peu par quatre chemins, vous avez la grippe espagnole. On a l'air cool. Alors la grippe, on tousse. Excusez-moi, ça m'a échappé. Alors, on avait un gros bout, là. La grippe. Je l'avais encore. Espagnole, en plus. Même pas française. Eh, vous marrez pas, hein? On sait pas si c'est français, le cancer. Me marrez que ce soit pas français. Me marrez. Des mecs qui l'ont dans faire une jaunisse. En plus. Hein? La cirrhose? Vous croyez, docteur? La cirrhose du bras droit, ça existe, hein? C'est nouveau, ça vient de sortir, non, mais... Ah ben, je sais pas, je m'étais habitué au cancer, surtout, c'est ça, quoi. Puis ça a plus de classe, le cancer, quand on vous demande qu'est-ce que c'est, comme elle disait, ça sert. Ah. Et vous, qu'est-ce que c'est, la cirrhose? Vous avez remarqué, il y a des avantages, la cirrhose, on est sûr que c'est français, au moins. Bon, ben, je vais prendre ça. Non, je le garde sur moi, je suis content parce que la cirrhose, c'est un truc qu'on peut être malade toute sa vie, ça. Tandis que le cancer, et au prix que ça coûte, on n'est même pas sûr de mourir guéri. Alors merde.

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2: Bonjour à tous. 280 hectares brûlés dans la Drôme. L'incendie qui s'est déclenché lundi soir sur le massif du Claps a continué de progresser hier. Le vent complique la tâche des quelques 470 pompiers mobilisés. 4 canadaires et 2 Daesh ont appuyé le travail des soldats du feu. 2 d'entre eux ont été légèrement blessés. Un hameau d'une cinquantaine d'habitants a été évacué de façon préventive. La reprise de l'incendie dans le Var est-elle volontaire? C'est en tout cas la piste sérieusement envisagée par le parquet de Draguignan sur 2 secteurs. Depuis vendredi, plusieurs reprises de feu ont été constatées alors que l'incendie était fixé. Des reprises qui ont permis aux flammes de parcourir 1850 hectares. Les recherches se poursuivent en Haute-Savoie. Une femme a été emportée par la montée des eaux d'une rivière près de Samoin. Elle se trouvait avec son compagnon sur un pont au moment des intempéries dans la région hier qui ont provoqué une coulée de boue. 50 pompiers et un hélicoptère ont été déployés pour tenter de retrouver la femme disparue. Des reconnaissances ont eu lieu au niveau des campings à proximité ainsi que des hameaux pour s'assurer que personne ne soit en difficulté selon les pompiers. Kiev, frappé par des missiles balistiques, plusieurs explosions ont été entendues hier soir dans la capitale ukrainienne. Des alertes ont retenti signalant l'approche du missile balistique. Un incendie s'est déclaré dans un immeuble résidentiel. Hier, une attaque de drones ukrainiens près de Moscou a fait 5 morts. Un morceau de fusée va s'écraser sur la Lune. Ce matin, le phénomène ne sera visible qu'avec un télescope vers 8h30, heure française. Il s'agit d'un étage de fusée SpaceX de la société spatiale d'Elon Musk qui va accidentellement frapper notre satellite naturel. Une collision qui permettra d'étudier les risques de débris spatiaux. Et puis en foot, les Lyonnais vont devoir se ressaisir. L'OL s'est incliné face au Sparta Prague hier lors du 3e tour préliminaire aller de la Ligue des Champions. Score final 2-1. Les joueurs de Lyon devront impérativement s'imposer mardi prochain pour continuer à espérer rejoindre la phase de ligue de cette Ligue des Champions lors du match retour à domicile. Voilà pour l'actualité. Très bon début de journée à tous.
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3: Voici la rappeuse Merveille, avec le titre « En bas de chez moi ».

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1: Ce 5 mai 1992 devait être un jour de fête en Corse. En effet, tout le peuple bastillais s'apprête à accueillir l'Olympique de Marseille pour décrocher sa place en finale de la Coupe de France de football. Les Phocéens se déplacent sur la pelouse du stade de Furiani, du club du Sporting de Bastia, alors pensionnaire de deuxième division. Et pour cette occasion, le club corse a souhaité faire de cette rencontre un gros événement et d'accueillir le maximum de personnes dans l'enceinte du stade. Les dirigeants du club et des autorités locales décident de raser une tribune déjà existante pour la remplacer par une structure métallique pouvant accueillir plusieurs milliers de personnes. Une réalisation qui sera alors effectuée dans des temps records. Vite, trop vite. Illégalement aussi. Les démarches administratives, notamment autour des commissions de sécurité et des mises en conformité, sont somme toute plus que succinctes. Qu'importe, le match aura bien lieu, et cela tout en faisant fi de ses considérations sécuritaires. Il est environ 20h30, ce 5 mai 1992, lorsqu'en direct à la télévision, ou presque, cette tribune métallique s'effondre en partie. Fracas, cris, stupeur s'enchaînent sur les images de TF1, la chaîne qui devait diffuser la rencontre en direct. L'image des joueurs de Bastia et de l'OM et dans les supporters piégés dans l'amas de métal. La pelouse de Furiani envahie par les rescapés de l'accident. Le début du balai des secours, tant d'images qui resteront gravées autour de cette affiche. À cet instant, il n'est plus question de football. D'ailleurs, en cette année, la finale ne sera pas jouée. L'essentiel est ailleurs, l'essentiel est humain. Le bilan est lourd, en effet. L'effondrement des travées provisoires vont tuer 18 personnes et en blesser plus de 2300 autres. La catastrophe de Furiani reste un traumatisme dans l'histoire du football et du sport français. Désormais, et depuis une loi récente qui sacralise la date du 5 mai, aucune rencontre de football professionnel national ne pourra se tenir en cette date en hommage et en respect à ces victimes de 1992. Et nous, on se dit à demain pour de nouvelles histoires d'un jour avec Mémoire Sport.
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0: Les mères de famille nombreuses. Mais c'est mes héroïnes. Mais c'est les forces vives de la nation, les amis, attention. Ah non, mais je te jure, quand tu regardes bien. Quand t'as réussi à élever deux, trois gosses pas trop guingois, mais c'est... T'es une championne, je veux dire, c'est la meilleure armée du monde. D'ailleurs, je sais pas pourquoi on continue à envoyer des pauvres négociateurs du GIGN aux preneurs d'otages, là, que ça dure des plombes. Putain, m'a envoyé une mère de famille nombreuse, elle te règle le problème en deux-deux. On a autre chose à foutre. Ah, je te le dis, surtout, surtout si c'est une maman calme. Messieurs, j'ai fait au plus vite. Comment allez-vous? Colonel, passez-moi le téléphone. Colonel, si, vous avez assez travaillé. Allez vous reposer, profitez-en pour aller boire un grand verre de lait. Allô, forcené? C'est maman calme à l'appareil. Tiens, comment tu t'appelles d'ailleurs? On ne m'a pas dit ton petit nom. Francis? Oh, c'est un très joli nom, Francis. Dis-moi, Francis, qu'est-ce que c'est que ce petit caprice que tu nous fais? Qu'est-ce que j'entends là? Mais c'est très vilain. Mais c'est très vilain de vouloir tuer des gens, Francis. T'as pu faire très beau beau tête. Oui. Qu'est-ce que tu veux exactement? Oui, je sais. Tu as demandé 1 million d'euros. Je sais, ils sont juste là avec moi. Seulement, il va falloir être très très sage, Francis. D'ailleurs, est-ce que tu t'es lavé les dents ce matin, Francis? Je crois pas, non. Je suis très déçue, Francis. Non, je ne fais pas de cadeau aux garçons qui ne se lavent pas les dents. Alors montre-moi que je vois. Mets-toi à la fenêtre que je vois tes dents. S'il te plaît, voilà, fais-moi... Je te vois, fais-moi un grand sourire. Oh, je suis fière de toi. Butez-le. Allez, je file. Désolée. Non, je ne peux pas rester avec vous, fêter l'événement. Je dois partir résoudre le conflit israélo-palestinien. Oh, on va régler ça autour d'une bonne galette des rois. Oh, ben, elles seraient capables, hein. Elles savent tout faire, ces femmes-là. Elles savent tout faire. Je les adore, les mères de famille nombreuses. Laisse tomber. Bon, attends, il y en a quand même quelques-unes que je peux pas me piffer, je t'avoue. C'est celles qui n'ont eu que des garçons. Mes petits gars. C'est mes petits gars. Mes loulous. Mes petits gars. Oh, la supériorité de la génitrice de mâle. Oh, mon Dieu, comment elle le sait qu'elle détient un secret, t'as vu? I know exactly what it looks like. Oh, puis alors, ça commence tout de suite avec le premier en général. Hein. La jeune maman qui vient d'avoir un garçon, qu'est-ce qu'elle fait? Tout de suite, en général, elle poste sur Facebook la photo de son mec torse nu avec le bébé mâle dans les bras. Et en légende, qu'est-ce qu'elle met? Mes hommes. Mes hommes. Ouais, tu vas te calmer déjà sur les deux, il y en a un qui n'a pas de dents, d'accord? Donc tu vas redescendre. Mes hommes, t'es où toi? En plus, c'est pas tes hommes, je me suis tapé ton mari il y a 2 ans, bim. C'est pas vrai, non. C'est pas vrai, mais elle m'énerve. Ah, puis alors, celles qu'on a eu 3 ou 4, alors la pardon, la pondeuse d'élite. Ah ben moi, c'est sûr que le soir, quand je rentre du boulot, je peux te dire qu'entre Théo, Enzo, Matteo et Senseo... Waouh. Ah ouais, c'est chaud, ouais, c'est du boulot, ouais, franchement, c'est sport. 4 petits gars, ouais, c'est musclé, ouais. Et toi? Ah, ben moi, j'ai une fille. Oh, oh, c'est trop mignon, t'as une fille. Tu peux l'habiller comme tu veux et tout, lui faire des coiffures, ouais, voilà, moi, je...

0: Bonjour à tous, nous fêtons Abel. Alors, découvrez ce que les astres vous réservent selon votre signe.
1: Pour vous, Bélier, le climat sera tendre, favorisant le flirt et l'amusement.
0: Taureau, il est nécessaire de prendre un peu de recul face à certaines situations. Concentrez-vous aujourd'hui sur l'essentiel.
1: Gémeaux, le travail est le point central de cette journée. Vous n'en manquerez pas et certaines de vos démarches sont en bonne voie.
0: Cancer, l'heure du bilan a sonné. Vous devez rendre des comptes. Les situations doivent être claires, sinon limpides.
1: Les lions, votre travail acharné va vous permettre de mettre en œuvre de nouveaux projets.
0: Vierge, vous êtes victorieux. Tout vous réussit en ce moment. Les astres sont de votre côté.
1: Vous êtes balance et votre humeur sera piquante, attention, voire agressive. Mettez donc un petit peu d'eau dans votre vin.
0: Côté cœur, scorpion, bien ne soyez pas trop possessif, mais compréhensif. Et usez, s'il vous plaît, de tolérance.
1: Sagittaire, vous aurez plus que jamais besoin d'être entouré et surtout très protégé.
0: Capricorne, ce jour ne semble pas être propice à l'action. Si vous le pouvez, remettez à plus tard certains rendez-vous.
1: Verseau, des hauts, des bas. Si besoin, faites une pause.
0: Enfin, poisson, vous traverserez une journée tout à fait défavorable. Sur le plan matériel, ce ne sera absolument pas le moment de vous lancer dans les affaires. À demain pour un nouvel horoscope.
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prise de tête. C'est l'heure du café. Je dirais même plus, du philo-café. Allez, philo-café. Lorsque Socrate s'écrit au marché d'Athènes « Que de choses dont je peux me passer », on voit qu'il est préservé des goûts qui s'acquièrent par habitude ou par contagion, ainsi que des buts de vanité. Mais ce qu'un dieu nous a mis dans le cœur, comme Ulysse le dit de ses barques et de ses armes, faut-il le rejeter de la même façon? Certaines vies doivent leur contentement au goût des robes et des voitures. Georges Roditi, extrait de « L'esprit de perfection ».

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1: Bonjour à tous. L'État au chevet des entreprises concernées par les incendies de Gironde et des Landes. Les indemnités versées aux salariés au titre de l'activité partielle seront intégralement prises en charge, selon le ministère du Travail. Cela concerne les TPE, PME des zones évacuées. Une mesure exceptionnelle pour soutenir ces entreprises et préserver l'emploi, selon un communiqué. Sur le front de l'incendie dans la Drôme, près de 280 hectares ont brûlé sur le massif du Claps. 2 pompiers ont été légèrement blessés hier. Les conditions météo s'annoncent défavorables aujourd'hui. Dans le Var, la piste de mise à feu volontaire sérieusement envisagée après la reprise de l'incendie du Gros Bessillon vendredi. Le parquet de Draguignan assure que l'enquête est en cours. La reprise a parcouru 1850 hectares. 1000 pompiers étaient encore mobilisés hier. Notez que 402 interpellations en lien avec des feux ont été réalisées depuis le début de l'été, selon Laurent Nunez, dont 156 mineurs. Dans l'actualité aussi, la garde à vue de Jean Humbert a été levée. Le chef cuisinier est accusé de violence conjugale par 3 de ses ex-compagnes. Il aurait été entendu par la police pendant près de 36 heures. Jean Humbert pourrait être présenté à un procureur ce matin pour une convocation ultérieure devant un juge. Le chef cuisinier conteste les faits. Après Ubisoft, Quantic Dream, dans une mauvaise passe, l'éditeur de jeux vidéo français envisage de supprimer des emplois. Le syndicat des travailleurs du jeu vidéo lance un appel à la grève reconductible. Il déplore des négociations avec la direction qui se sont déroulées de manière exécrable. 115 emplois seraient menacés par le plan de licenciement. Nous avons de très bonnes discussions. Les mots de Donald Trump sur la chaîne Fox News. Le président américain assure que l'Iran veut passer un accord avec les États-Unis, mais il prévient, soit le détroit d'Ormuz ouvrira très bientôt, soit l'Iran sera frappé très durement. Et puis en cyclisme, Marlène Rösser remporte le contre-la-montre hier lors de la 4e étape du Tour de France Femmes. La Suisse récupère le maillot jaune. Aujourd'hui, 5e étape entre Mâcon et Belleville en Beaujolais, 140 km. Voilà pour l'actualité. Très bonne journée à tous.

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Bonjour. Aujourd'hui, nos pas nous mènent en Champagne-Moncel, ouest du département. Mais, je vous avoue de suite, cette balade est presque archéologique, car il vous faudra retrouver les limites de la commune dont je vous évoque le nom, Saint-Julien-en-Champagne. De plus, comme beaucoup de toponymes se ressemblent du fait de leur proximité géographique, des possessions seigneuriales ou des installations religieuses régissant les campagnes, il ne faut pas confondre avec les communes ou anciennes communes que sont, entre autres, Bernay-en-Champagne et Neuvy-en-Champagne, avec lesquelles elles partagent l'histoire et les plans cadastraux. Champagne est une équivalence du normano-picard, campagne, passé en français. Car voici donc, pour plus amples explications, Saint-Julien-en-Champagne, également connu comme Saint-Julien-le-Pauvre, n'existe plus que dans les registres administratifs. Elle s'est en effet mariée il y a déjà bien longtemps, 1810, avec Neuvy-en-Champagne. Alors, sortez votre panoplie d'enquêteurs, votre meilleur plan actuel pour le coupler aux données géophysiques du début du 19e siècle, chaussez vos meilleurs escarpins, ou plutôt chaussures de randonnée, et partez à la découverte de l'ancienne commune de Saint-Julien-en-Champagne et ainsi essayez de déterminer ses limites et bâtiments emblématiques. Néanmoins, Saint-Julien-en-Champagne est bordé par Neuvy-en-Champagne et ses communes limitrophes, Conly, Cure, Saint-Symphorien, Coulon-sur-Gé, La Quinte, Amenay, également connue sous le nom de Amenay-en-Champagne, Bernay-en-Champagne et Tény. Mais il existe déjà un édifice qui marque le début de votre quête, l'église Saint-Julien qui trône à Bernay-Neuvy-en-Champagne. Fin de cette balade à Saint-Julien-en-Champagne, ancienne commune de Neuvy-en-Champagne, elle-même ancienne commune de Bernay-Neuvy-en-Champagne, mais nous nous retrouvons très vite pour une nouvelle déambulation sartoise. À bientôt.

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1: Le club Génération Mouvement de Bouloir organise un bal avec l'orchestre de Bruno Leblanc le dimanche 26 juillet à partir de 14h à la salle polyvalente de Bouloir. Renseignements et réservations auprès de l'association Génération Mouvement à Bouloir. Le comité des fêtes de Villennes-sous-Lucet vous propose une soirée fouée à Villennes-sous-Lucet le samedi 15 août à partir de 19h30 à l'aire du Pont Roman. Fouée à volonté de l'entrée au dessert, l'animation est assurée par Bercé Événements. Plus de renseignements et réservations en ligne sur Helloasso, comité des fêtes de Villennes-sous-Lucet. L'établissement français du sang organise une collecte de sang à Parigné-l'Évêque le mercredi 19 août de 15h à 19h au foyer loisirs. Chaque don peut sauver des vies. Si vous le pouvez, prenez un peu de votre temps pour participer à cet élan de solidarité. 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
1: Bonjour, bonjour à tous. En Haute-Savoie, la course contre la montre est lancée. Une femme est portée disparue depuis hier et les importantes intempéries. Elle a été emportée par la montée des eaux d'une rivière. Après l'incendie, le retour à une vie presque normale pour les habitants de Gironde, aux Porges notamment, commune très touchée. Et puis, Lyon doit se ressaisir après sa défaite face au Sparta Prague lors du troisième tour préliminaire aller de la Ligue des Champions. Les recherches se poursuivent. En Haute-Savoie, une femme est portée disparue depuis hier. Des intempéries ont provoqué une coulée de boue et une montée des eaux de la rivière Le Giffre, près de Samoin. D'importants moyens ont été mobilisés sur place, Zachary Bro.
2: Oui, des hélicoptères, une cinquantaine de pompiers et des gendarmes sont à pied d'œuvre. Le secteur est très fréquenté l'été par les randonneurs. La femme se trouvait avec son compagnon sur un pont dans le cirque du fer à cheval quand elle a été emportée par les eaux du Giffre. Lui a pu être secouru. La pluie a surpris les habitants et les touristes. 170 d'entre eux ont été bloqués au niveau du cirque naturel. 15 ont pu être évacués dans la soirée. Des reconnaissances ont eu lieu au niveau des campings à proximité, ainsi que des hameaux pour s'assurer que personne ne soit en difficulté, selon les pompiers.
1: Et déjà en juin dernier, les orages ont entraîné une coulée de boue en Haute-Savoie nécessitant l'évacuation de 21 sinistrés. L'actualité, ce sont aussi les incendies. Dans la Drôme, 280 hectares sont partis en fumée depuis lundi soir. L'incendie qui s'est déclaré dans le massif du Claps a continué de progresser hier. 450 pompiers sont mobilisés, appuyés par des canadairs et des avions d'âge. Dans le Var, c'est la piste de l'incendie volontaire qui est envisagée après l'importante reprise, selon le parquet de Draguignan. 1850 hectares de parcourus par les flammes depuis vendredi, alors que le feu était fixé dans le secteur du Gros Bessillon. Certains ont tout perdu, d'autres ont eu la chance de voir les flammes s'arrêter aux portes de leur maison. Depuis lundi, les 3500 habitants du Porge sont autorisés à rentrer chez eux. Ce village girondin a été évacué pendant 12 jours à cause du méga-feu qui a ravagé une partie du département. Agnès Luron, adjointe à la mairie, raconte les retrouvailles entre les habitants.
3: Beaucoup d'émotions, très content d'être venu. Malheureusement, ceux qui ont pas leur maison, ça, malheureusement, c'est pas le cas. Mais ceux qui ont leur maison étaient très, très contents de rentrer. Mais pas, je vous dis pas tant de colère que ça. Plutôt content de rentrer. Et quand on voit le nombre de maisons qui a été détruite, on se dit, on a eu de la chance parce qu'on est quand même des villages où il y a beaucoup de personnes âgées. Ça a été vraiment quelque chose de primordial pour l'équipe en place de pouvoir bien protéger la population à ce niveau-là.
1: Au total, 183 maisons ont été détruites au Porge. À noter que le ministère du Travail a annoncé un dispositif exceptionnel. Les indemnités versées aux salariés des TPE, PME, touchés par les incendies de Gironde et des Landes, seront intégralement prises en charge par l'État. La garde à vue de Jean Humbert a été levée 36 heures au total pour le chef cuisinier accusé de violence conjugale par au moins 3 de ses ex-compagnes, des faits qu'il nie. La grève reprend chez EasyJet. Un préavis a été déposé hier par 3 syndicats de personnel navigant. Le mouvement avait été suspendu à cause des incendies en Gironde. Les syndicats déplorent la dégradation continue des conditions de travail des PNC, instabilité chronique des plannings et changements de dernière minute. Des négociations sont prévues en septembre. En attendant, les dates clés de la mobilisation seront annoncées 48 heures à l'avance. En Ukraine, à Kiev, on compte au moins 15 morts dans des frappes russes. Des entrepôts ont été visés. De nombreuses explosions ont été entendues hier. L'armée de l'air avait signalé dans la nuit l'approche de plusieurs missiles balistiques. Alerte maximale au Guatemala. Le volcan du Fuego continue de cracher de la cendre depuis hier à seulement 35 kilomètres de la capitale du pays. Certaines communes ont été évacuées. Les cours à l'école ont été suspendus. Aucune donnée sur le nombre d'habitants déplacés n'a été communiquée. La phase la plus intense de l'éruption était encore en cours hier selon l'Institut de vulcanologie. Et puis en sport, en foot, Lyon pas en forme hier face au Sparta Prague lors du troisième tour préliminaire aller de la Ligue des Champions. Les Gaunes se sont inclinés 2-1 lors du match retour mardi. Ils devront impérativement s'imposer pour continuer à espérer rejoindre la phase de Ligue de cette Ligue des Champions. Le défenseur lyonnais Abner Vinicius reste optimiste.
4: Franchement, après les matchs, après 90 minutes, c'est dur d'expliquer. On a été 1-0 la première mi-temps, la deuxième mi-temps, je crois qu'on est entré un peu passif. Ça compte dans les matchs comme ça et on reviendra là plus fort chez nous. Pour moi, c'est un peu différent parce que j'ai joué à droite aussi, j'ai joué au milieu pour faire le mieux dans le terrain. Et ouais, mais c'est comme ça. Et comme j'ai dit, on doit adapter, on doit faire les choses de la meilleure manière possible, mais c'est comme ça. On a une semaine pour travailler. Chez nous, on est plus fort. On va essayer de mettre les rythmes qu'on aime bien jouer. Il faut Il faut gagner le deuxième match.
1: Abner Vinicius au micro de Canal+, match retour donc mardi à 21h. Voilà pour l'actu, très bonne journée à tous.

0: Bonjour à tous, nous fêtons Abel. Alors, découvrez ce que les astres vous réservent selon votre signe.
1: Pour vous, Bélier, le climat sera tendre, favorisant le flirt et l'amusement.
0: Taureau, il est nécessaire de prendre un peu de recul face à certaines situations. Concentrez-vous aujourd'hui sur l'essentiel.
1: Gémeaux, le travail est le point central de cette journée. Vous n'en manquerez pas et certaines de vos démarches sont en bonne voie.
0: Cancer, l'heure du bilan a sonné. Vous devez rendre des comptes. Les situations doivent être claires. Sinon limpide.
1: Les lions, votre travail acharné va vous permettre de mettre en œuvre de nouveaux projets.
0: Vierge, vous êtes victorieux. Tout vous réussit en ce moment. Les astres sont de votre côté.
1: Vous êtes balance et votre humeur sera piquante, attention, voire agressive. Mettez donc un petit peu d'eau dans votre vin.
0: Côté cœur, scorpion, bien ne soyez pas trop possessif, mais compréhensif. Et usez, s'il vous plaît, de tolérance.
1: Sagittaire, vous aurez plus que jamais besoin d'être entouré et surtout très protégé.
0: Capricorne, ce jour ne semble pas être propice à l'action. Si vous le pouvez, remettez à plus tard certains rendez-vous.
1: Verseau, des hauts, des bas. Si besoin, faites une pause.
0: Enfin, poisson, vous traverserez une journée tout à fait défavorable. Sur le plan matériel, ce ne sera absolument pas le moment de vous lancer dans les affaires. À demain pour un nouvel horoscope.
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1: Le présent n'est pas un passé en puissance, il est le moment du choix et de l'action. Simone de Beauvoir.
0: C'était l'idée positive du jour.

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2: Bonjour à tous, les recherches se poursuivent en Haute-Savoie. Une femme est portée disparue depuis hier. Des intempéries ont provoqué une coulée de boue et une montée des eaux de la rivière Le Giffre, près de Samoin. Le secteur très fréquenté l'été par les randonneurs. La femme se trouvait avec son compagnon sur un pont dans le cirque du fer à cheval quand elle a été emportée par les eaux. D'importants moyens ont été mobilisés. L'actualité, ce sont aussi les incendies. Dans la Drôme, 280 hectares sont partis en fumée depuis lundi soir. L'incendie qui s'est déclaré dans le massif du Claps a continué de progresser hier. 450 pompiers sont mobilisés, appuyés par des canadaires et des avions d'âche. Dans le Var, c'est la piste de l'incendie volontaire qui est envisagée après l'importante reprise, selon le parquet de Draguignan. 1850 hectares de parcourus par les flammes depuis vendredi, alors que le feu était fixé dans le secteur du Gros Bessillon. À noter que le ministère du Travail a annoncé un dispositif exceptionnel, les indemnités versées aux salariés des TPE-PME touchés par les incendies de Gironde et des Landes seront intégralement prises en charge par l'État. La grève reprend chez EasyJet. Un préavis a été déposé hier par 3 syndicats du personnel navigant. Le mouvement avait été suspendu à cause des incendies en Gironde. Les syndicats déplorent la dégradation continue des conditions de travail des PNC, instabilité chronique des plannings et changements de dernière minute. Des négociations sont prévues en septembre. En attendant, les dates clés de la mobilisation seront annoncées 48 heures à l'avance. En Ukraine, à Kiev, on compte au moins 15 morts dans des frappes russes. Des entrepôts ont été visés. De nombreuses explosions ont été entendues. Hier, l'armée de l'air avait signalé dans la nuit l'approche de plusieurs missiles balistiques. Et puis en foot, Lyon pas en forme hier face au Sparta Prague lors du 3e tour préliminaire aller de la Ligue des Champions. Les Gaunes se sont inclinés 2-1. Lors du match retour mardi, ils devront impérativement s'imposer pour continuer à espérer rejoindre la phase de Ligue de cette Ligue des Champions. Voilà pour l'actu. Très bonne matinée à tous.
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0: l'actualité du cinéma, c'est sur Écran Large. Salut à tous, bon mois d'août au cinéma avec tonton Yves. Salut Yves.
1: Salut Patoche, bonjour tout le monde, on se met au frais dans le noir.
0: Et oui, la chronique continue sur Ornithorynque pour les films en sortie nationale ce mercredi 5 août. Un seul film dans cette chronique, ce sera une comédie française, Les Gendarmes. Ah oh bah oui, Les Gendarmes,
1: ça marche bien. C'est ceux de Saint-Tropez ?
0: Peut-être, parce qu'ils en parlent. En tout cas, c'est une comédie de François Prévost-Légoni et Stéphane Archinard. Avec Arnaud Ducret, Fred Testo, Alice David, Marc Rizzo, Julien Arruti et Sofia Bellabès. Je sais pas s'il fallait rouler les R, mais bon, je l'ai fait à l'italienne. Le petit résumé, je t'écoute.
2: Toute la brigade de gendarmerie de Charnay-lès-Mâcon, dans le 71, se prépare à l'annuelle grande fête des jardins. Mais l'arrivée d'un jeune stagiaire désinvolte, débarqué tout droit de la capitale, et de deux voleurs de nains de jardin, va venir bouleverser leur organisation bien huilée.
0: Oula, que de promesses, je sais pas si tout ça va être chamboulé. En tout cas, c'est deux teasers en fait dans cette bande-annonce, hein, deux petites histoires à suivre. Donc on écoute et on se fait une idée rapide du ton de ce film. On écoute.
3: J'ai pris la décision d'accueillir ce jeune stagiaire.
4: Oh non,
3: si.
5: Moi je fais déjà EHPAD en soirée avec mon père, c'est pas pour faire crèche en journée.
3: Mon garçon, l'uniforme c'est ce qui définit le gendarme.
6: Oh, il est beau. Quel beau.
7: Eh, hey, du Cruchot là.
8: Eh, hey, du Gerbert.
9: Et c'est qui ces bouffons?
10: Tu gardes.
11: Allez, garde-toi.
10: Garde-toi.
6: Ah, hey, la gendarmerie.
12: Agnès, lui explique pour Gerbert et Cruchot.
13: C'est deux anciens camarades gendarmes, à vous, non?
12: Agnès.
13: Je sais pas.
12: Agnès, non. Agnès, t'as pas vu le gendarme de son nom?
14: En 2004, avec le GIGN, on a retrouvé un type qui s'était perdu dans la forêt amazonienne.
15: Bravo, chef.
14: Il était mort, mais on l'a retrouvé quand même.
16: 20 km/h au-dessus, bah, c'est 135 euros d'amende.
17: En fast food, il y a fast. Hein.
16: Bah, moi, je suis pas très fast. Plutôt très, très furious.
18: Quand on épouse un gendarme, c'est la gendarmerie qu'on épouse.
19: Bah, je te laisse dire à ta fille qu'elle devrait faire une croix sur Center Park.
20: Trop stylé, toi.
21: C'est quoi ça?
22: Sous contrôle, messieurs, dames, tout va bien.
23: Prochain véhicule, tu fais comme moi.
24: Veuillez me présenter les papiers afférents à la conduite de votre véhicule.
25: Afférents, je suis obligé. Ça veut dire quoi?
0: Les gendarmes, c'est dans toutes vos salles à partir de ce mercredi 5 août. Bon, alors un film vraiment sans prétention, hein, qui, se moque aussi un peu des gendarmes, un peu lourdingue hein, quand même, un peu lourdeau, et avec un bel hommage à Louis de Funès et à Galabru, Cruchot et Gerbert, et où les jeunes connaissent pas du tout ces personnages, ça c'est le petit clin d'œil pour les adultes. Et puis bon bah autrement c'est du grand n'importe quoi tout simplement. Hein, ils vont courir après des méchants qui sont pas si méchants, et eux c'est quand même une belle bande de bras cassés avec une jeune femme qui est nouvelle et puis un jeune homme un peu prétentieux qui va apprendre le métier.
1: Déjà, c'est l'adaptation de la BD Les Gendarmes de Bambou Édition. Et là où se passe l'action Charnay-lès-Mâcon, c'est la ville d'origine des éditions Bambou. Donc, ils font leur petit hommage en conséquence. Donc, si vous connaissez la BD, vous savez que justement, c'est du foutraque. Là, on se retrouve avec Fred Testo, avec Arnaud Ducret. Donc, forcément, déjà, les deux là, dans le côté comédie, ça va y faire. Donc, oui, comme tu dis, c'est faut pas s'attendre à un film mémorable, mais au moins, c'est un film familial.
0: Et pour l'été, c'est ce qu'il faut.
1: C'est ce qu'il faut, avec les petites références, comme tu dis, et le côté, la petite brigade de gendarmerie où il se passe jamais rien à part surveiller, justement, la fête du village. Et tout d'un coup, il y a des voleurs, même si c'est que de nains de jardin, pour eux, c'est exceptionnel.
0: Et ben voilà, on cherche l'exceptionnel partout. Voilà, un film pour rigoler au cinéma, entre copains, tout simplement, et sans prétention. Voilà. Merci Yves.
1: Salut Patoche, au revoir tout le monde.
0: Salut.

Bonjour. Aujourd'hui, nos pas nous mènent en Champagne-Moncel, ouest du département. Mais, je vous avoue de suite, cette balade est presque archéologique, car il vous faudra retrouver les limites de la commune dont je vous évoque le nom, Saint-Julien-en-Champagne. De plus, comme beaucoup de toponymes se ressemblent du fait de leur proximité géographique, des possessions seigneuriales ou des installations religieuses régissant les campagnes, il ne faut pas confondre avec les communes ou anciennes communes que sont, entre autres, Bernay-en-Champagne et Neuvy-en-Champagne, avec lesquelles elles partagent l'histoire et les plans cadastraux. Champagne est une équivalence du normano-picard, campagne, passé en français. Car voici donc, pour plus amples explications, Saint-Julien-en-Champagne, également connu comme Saint-Julien-le-Pauvre, n'existe plus que dans les registres administratifs. Elle s'est en effet mariée il y a déjà bien longtemps, 1810, avec Neuvy-en-Champagne. Alors, sortez votre panoplie d'enquêteurs, votre meilleur plan actuel pour le coupler aux données géophysiques du début du 19e siècle, chaussez vos meilleurs escarpins, ou plutôt chaussures de randonnée, et partez à la découverte de l'ancienne commune de Saint-Julien-en-Champagne et ainsi essayez de déterminer ses limites et bâtiments emblématiques.

0: Néanmoins, Saint-Junien-en-Champagne est bordé par Neuvy-en-Champagne et ses communes limitrophes. Conly, Pure, Saint-Symphorien, Coulon-sur-Gé, La Quinte, Amenay, également connu sous le nom de Amenay-en-Champagne, Bernay-en-Champagne et Tény. Mais il existe déjà un édifice qui marque le début de votre quête. L'église Saint-Julien qui trône à Bernay, Neuvy-en-Champagne. Fin de cette balade à Saint-Julien-en-Champagne, ancienne commune de Neuvy-en-Champagne, elle-même ancienne commune de Bernay, Neuvy-en-Champagne. Mais nous nous retrouvons très vite pour une nouvelle déambulation sartoise. À bientôt, et sartoisement vôtre.
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2: 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Au programme samedi, à partir de 19h, au lieu-dit La Muserie à Valennes, repas campagnard, bal et feu d'artifice. Dimanche, retrouvez une exposition de matériels anciens, démonstration de vieux métiers et repas campagnard à partir de 10h.
3: Le Festival d'art plastique de Bessay-sur-Braye, c'est du 14 juillet au 23 août. Trois expositions successives de 15 jours. Rendez-vous au château de Courtenvaux de 14h30 à 18h30, du mardi au dimanche. Entrée libre.
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une dose de rock. Aujourd'hui, votre dose de rock sur le 90.2, c'est Statesboro Blues des Allman Brothers Band, tiré de leur album The Allman Brothers Band at Fillmore East.

0: Vous êtes à l'écoute d'Ornithorync et votre dose de rock du jour, c'était Statusboro Blues par les Allman Brothers Band. À très bientôt et n'oubliez jamais que le rock'n'roll est immortel. C'était une dose de rock.
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0: Bonjour à tous, nous fêtons Abel. Alors, découvrez ce que les astres vous réservent selon votre signe.
1: Pour vous, Bélier, le climat sera tendre, favorisant le flirt et l'amusement.
0: Taureau, il est nécessaire de prendre un peu de recul face à certaines situations. Concentrez-vous aujourd'hui sur l'essentiel.
1: Gémeaux, le travail est le point central de cette journée. Vous n'en manquerez pas et certaines de vos démarches sont en bonne voie.
0: Cancer, l'heure du bilan a sonné. Vous devez rendre des comptes. Les situations doivent être claires, sinon limpides.
1: Les lions, votre travail acharné va vous permettre de mettre en œuvre de nouveaux projets.
0: Vierge, vous êtes victorieux. Tout vous réussit en ce moment. Les astres sont de votre côté.
1: Vous êtes balance et votre humeur sera piquante, attention, voire agressive. Mettez donc un petit peu d'eau dans votre vin.
0: Côté cœur, scorpion, bien ne soyez pas trop possessif, mais compréhensif. Et usez, s'il vous plaît, de tolérance.
1: Sagittaire, vous aurez plus que jamais besoin d'être entouré et surtout très protégé.
0: Capricorne, ce jour ne semble pas être propice à l'action. Si vous le pouvez, remettez à plus tard certains rendez-vous.
1: Verseau, des hauts, des bas. Si besoin, faites une pause.
0: Enfin, poisson, vous traverserez une journée tout à fait défavorable. Sur le plan matériel, ce ne sera absolument pas le moment de vous lancer dans les affaires. À demain pour un nouvel horoscope.
2: Salut à tous et bienvenue sur l'antenne de votre radio locale Ornithorynque. C'est l'heure de se retrouver pour Au cœur de l'album, la découverte musicale de la semaine. Et cette semaine, on va découvrir un groupe originaire de Lyon, un groupe de rock alternatif qui s'appelle The Transatlantics. Ils viennent de sortir leur premier album éponyme. The Transatlantics, c'est un groupe qui s'inspire du blues rock des années 70 et du grunge des années 90. Un trio qui détourne les codes du rock classique pour affronter des sujets contemporains. Leur premier album est sorti en fin d'année 2025 et c'est l'album découverte de la semaine que je vous propose sur l'antenne de votre radio locale Ornithorynque. Le groupe The Transatlantics avec leur premier album éponyme. Découvrez tout de suite un titre extrait de cet album. C'est le titre Firefly's Tale.
3: 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Certains les nomment monstres, mais monstres au moins ont un visage. 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

Atlantix, à l'instant sur l'antenne de votre radio locale Ornithorynque, un titre extrait de leur premier album éponyme qui est sorti à la fin de l'année dernière. Pour en savoir plus sur le groupe lyonnais, rendez-vous sur leur page Facebook et Instagram, mais également sur leur chaîne YouTube et sur leur site internet thetransatlantix.com. C'était l'album découverte de la semaine dans votre rubrique Au cœur de l'album sur Ornithorynque.

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1: Bonjour à tous. Un feu toujours actif dans la Drôme. Il a parcouru 280 hectares depuis lundi soir dans le massif du Claps. 450 pompiers sont mobilisés, aidés de canadairs et d'avions d'âge. Le vent du nord devrait se lever aujourd'hui, ce qui complique le travail des soldats du feu. Et concernant les entreprises impactées par les incendies en Gironde et dans les Landes, le ministère du Travail annonce la prise en charge intégrale des indemnités d'activité partielle versées aux salariés des TPE-PME. Notez que 402 interpellations en lien avec des feux ont été réalisées depuis le début de l'été, selon le ministre de l'Intérieur Laurent Nunez, dont 156 mineurs. Hier, le parquet de Draguignan annonçait que l'hypothèse d'acte volontaire est sérieusement envisagée après la reprise du feu du Gros Bessillon dans le Var. Dans l'actualité aussi, la garde à vue de Jean Humbert a été levée. Le chef cuisinier est accusé de violence conjugale par 3 de ses ex-compagnes. Il aurait été entendu par la police pendant près de 36 heures. Jean Humbert pourrait être présenté à un procureur ce matin pour une convocation ultérieure devant un juge. Une information judiciaire pourrait aussi être ouverte. Le chef cuisinier conteste les faits. Soit le détroit d'Ormuz ouvrira très bientôt, soit l'Iran sera frappé très durement. Donald Trump s'est exprimé sur la chaîne américaine Fox News. Le locataire de la Maison Blanche, pour autant, assure avoir de très bonnes discussions avec l'Iran. Erreur réseau. Vous avez peut-être vu ce message s'afficher sur vos écrans hier soir si vous tentiez de regarder une série sur Netflix. Le géant du streaming victime d'une panne géante. Le site comme l'application mobile était touché. Netflix n'a pas communiqué sur les raisons de la panne. Et puis en cyclisme, une victoire suisse sur le Tour de France Femmes. Hier, Marlène Rösser a remporté le contre-la-montre qui partait de Gevrey-Chambertin. Elle s'empare également du maillot jaune après cette 4e étape. Grosse déception en revanche pour Pauline Ferrand-Prévot. Elle a terminé avec près de 2 minutes de retard sur les favorites au général. Place à la 5e étape aujourd'hui avec près de 140 km au compteur. Départ de Mâcon, direction Belleville en Beaujolais. Voilà pour l'actualité. Très bonne journée à tous.

0: La petite histoire des chansons avec Marilyn. Extrait du livre « L'histoire de la France en 100 chansons » de Fabien Lecoeuvre aux éditions Hugo Images.
1: Bonjour, nous sommes en 1985. Mistral gagnant, Renault, les bonbons du temps perdu. Pour des millions de Français nés après la Seconde Guerre mondiale, une confiserie connue sous le nom de Mistral gagnant porte en elle toute la douceur de l'enfance. En 1985, Renault a l'idée d'en faire une chanson pleine de mélancolie sur le temps qui passe. Un titre qui reste aujourd'hui l'une des chansons préférées des Français.
2: Caramel à un franc, et les Mistral gagnants.
1: Depuis son mariage avec Dominique et la naissance de leur fille Lolita en août 1980, Renaud s'est un peu éloigné du répertoire révolté de ses débuts. En bon père de famille serein, il aborde désormais un style plus varié que rock'n'roll et enregistre des chansons tendres, comme c'est le cas sur son album « Morgane de toi » paru en 1983. Après le succès de ce disque vendu à 1,2 million d'exemplaires et une grande tournée dans la France entière et au Québec, Renaud, qui est en fin de contrat avec les disques Polydor, change de label et signe avec Virgin. Dès lors, avec ses complices Jean-Philippe Goud, Franck Langolf et Jean-Pierre Bucolo, il se met au travail pour préparer un 7e album studio. Comme pour le précédent, Renaud choisit de travailler aux États-Unis et plus précisément à Los Angeles. Et c'est

là-bas que va naître le titre Mistral gagnant. Éloigné de sa femme et de sa fille, Renaud écrit un soir dans un coin du studio, en une demi-heure, pendant le mixage d'un autre titre, les belles paroles pleines de nostalgie et de tendresse de Mistral gagnant. Dans ce texte qui s'adresse à la petite Lolita, Renaud évoque ses souvenirs d'enfance et le temps qui passe. Le chanteur se souvient avec émotion de ses fameux Mistral gagnants, ces sachets de poudre sucrée qu'il aspirait avec gourmandise, comme tous les enfants de sa génération. Certains sachets étaient gagnants et permettaient d'en avoir un autre gratuitement. Renaud crée les paroles et la musique de cette chanson en même temps. La guitare sur les genoux, pendant qu'il écrit les paroles, les notes lui viennent naturellement. Le soir même, Renaud chante sa nouvelle chanson au téléphone à son épouse Dominique, en lui disant qu'il avait écrit une petite chanson fantaisiste, mais qu'il ne comptait pas la mettre sur l'album. Après avoir entendu Mistral gagnant, Dominique est immédiatement convaincue de la force de cette chanson. Elle lui dit d'ailleurs « Si tu ne la mets pas sur ton album, je te quitte ». Pour Renaud, Mistral gagnant est une chanson impudique, très personnelle, qui parle trop de son enfance, de la nostalgie de ses 40 ans et de ses roux doudous d'antan. Il craint la réaction des loubards en blouson de cuir et bandana face à une chanson tellement personnelle. Finalement, pour ne pas décevoir Dominique, Renaud confie sa chanson à Jean-Philippe Goud qui va écrire durant la nuit de sublimes arrangements au piano. Le lendemain, Renaud enregistre la chanson. En écoutant le résultat, il n'est pas du tout convaincu que ce soit un bon titre. Malgré tout, il accepte de l'inclure à son nouvel album. Et il ne le regrettera pas, puisque Mistral gagnant se vendra à 1 million d'exemplaires et deviendra l'une de ses plus grandes chansons. Elle a été très souvent reprise, notamment par Yves Duteil, par Lara Fabian sur son album live En toute intimité, mais aussi par Maxime Le Forestier en duo avec Vanessa Paradis en 1998 lors de la soirée des Restos du Cœur. Amel Bent, Jean-Louis Aubert et beaucoup d'autres l'ont également interprétée. Pour la petite histoire, en 1991, la chanson Mistral gagnant donne son nom à une association parrainée par Renaud. Le but de cette association est de réaliser, le temps d'une journée, les rêves d'enfants atteints de maladies graves. Depuis, des centaines de rêves ont été réalisés pour le plus grand bonheur des enfants malades.

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0: petite histoire des chansons avec Renaud et la chanson Mistral gagnant en 1985.
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1: Il est 10h. 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
2: Bonjour à tous. Les opérations de recherche se poursuivent en Haute-Savoie. Une femme est portée disparue depuis hier. Elle s'est fait emporter par la montée soudaine du Gifre, une rivière qui traverse la commune de Sixte-Fer-à-Cheval. Les pluies ont provoqué une coulée de boue. D'importants moyens sont mobilisés avec des hélicoptères. Le méga-feu de Gironde et l'incendie des Landes reconnu sinistre de grande ampleur. Conséquence, les formalités administratives sont simplifiées pour la coupe des arbres incendiés dans ces zones, dans un objectif de mise en sécurité des personnes et des biens, précise l'arrêté publié au journal officiel. Dans la Drôme, la situation est stable, mais les pompiers redoutent une météo défavorable. Le vent va se lever alors que déjà près de 280 hectares sont partis en fumée dans le massif du Claps. 450 soldats du feu sont sur le terrain. Il est connu pour être l'un des cofondateurs de la DZ Mafia. Mehdi Laribi a été arrêté en Algérie fin juillet. Il a été placé sous contrôle judiciaire, une arrestation qui intervient en plein réchauffement de la coopération judiciaire entre l'Algérie et la France. À Kiev, le bilan s'alourdit, 17 morts et 44 blessés après de nombreuses frappes russes cette nuit. Des entrepôts notamment ont été visés, de nombreuses explosions ont été entendues. L'armée de l'air avait signalé dans la nuit l'approche de plusieurs missiles balistiques. Après Ubisoft, Quantic Dream, dans une mauvaise passe, l'éditeur de jeux vidéo français envisage de supprimer des emplois. Le syndicat des travailleurs de jeux vidéo lance un appel à la grève reconductible. Plusieurs studios de jeux vidéo sont en difficulté financière ces derniers temps, tout comme Ubisoft. Et puis en foot, l'heure de vérité pour les Girondins de Bordeaux. Après sa vente au groupe Sparta Capital, le club joue sa survie devant le Comité National Olympique et Sportif aujourd'hui. Une audience déterminante prévue à 14h. Un avis consultatif sera rendu sur le maintien ou non de Bordeaux dans les compétitions nationales. Le COMEX de la Fédération tranchera la semaine prochaine. Si le club n'est pas maintenu en National 1, la liquidation judiciaire pourrait être prononcée dans les prochaines semaines. Voilà pour l'actualité. Très bonne journée à tous.

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0: Bonjour à tous, nous fêtons Abel. Alors, découvrez ce que les astres vous réservent selon votre signe.
1: Pour vous, Bélier, le climat sera tendre, favorisant le flirt et l'amusement.
0: Taureau, il est nécessaire de prendre un peu de recul face à certaines situations. Concentrez-vous aujourd'hui sur l'essentiel.
1: Gémeaux, le travail est le point central de cette journée. Vous n'en manquerez pas et certaines de vos démarches sont en bonne voie.
0: Cancer, l'heure du bilan a sonné. Vous devez rendre des comptes. Les situations doivent être claires. Sinon limpide.
1: Les lions, votre travail acharné va vous permettre de mettre en œuvre de nouveaux projets.
0: Vierge, vous êtes victorieux, tout vous réussit en ce moment, les astres sont de votre côté.
1: Vous êtes balance et votre humeur sera piquante, attention, voire agressive. Mettez donc un petit peu d'eau dans votre vin.
0: Côté cœur, scorpion, bien ne soyez pas trop possessif mais compréhensif et usez s'il vous plaît de tolérance.
1: Sagittaire, vous aurez plus que jamais besoin d'être entouré et surtout très protégé.
0: Capricorne, ce jour ne semble pas être propice à l'action. Si vous le pouvez, remettez à plus tard certains rendez-vous.
1: Verseau, des hauts, des bas. Si besoin, faites une pause.
0: Enfin, poisson, vous traverserez une journée tout à fait défavorable. Sur le plan matériel, ce ne sera absolument pas le moment de vous lancer dans les affaires. À demain pour un nouvel horoscope.
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2: Les aliments qui protègent du soleil. Pour optimiser votre protection, en plus bien sûr de la crème solaire, voici des aliments qui vont défendre naturellement votre peau des rayons du soleil. Les carottes, bien sûr, riches en vitamine B, C, D, E. La carotte est surtout réputée pour sa forte teneur en bêta-carotène, nécessaire et très efficace pour la protection de la peau. De plus, la carotte est aussi bonne pour votre ligne. Elle piège le cholestérol grâce à la pectine qu'elle contient. Les noix, ce petit fruit bourré de vitamines B et C, contient également des vitamines E, arme redoutable pour lutter contre les radicaux libres, responsables du vieillissement de la peau. Dès que l'on s'expose au soleil, les radicaux libres augmentent dans l'organisme, d'où l'importance de consommer des aliments riches en vitamine E. Les épinards, les feuilles bien vertes de préférence, sont une source exceptionnelle de carotène. Elles sont une arme efficace pour se protéger des rayons du soleil. Les jeunes pousses consommées crues sont idéales pour agrémenter les salades. Le melon fait beaucoup parler de lui, en partie grâce à la dose importante de caroténoïdes dont il regorge. Ces substances sont reconnues pour leurs effets protecteurs contre le vieillissement de la peau et des rayons UV. L'huile d'olive, si les bienfaits de l'huile d'olive sont reconnus, ce n'est pas un hasard. Dépourvue de cholestérol, elle est fortement conseillée pour lutter contre le vieillissement de la peau. Les acides gras saturés résistent et luttent contre les radicaux libres, responsables du vieillissement des cellules. Sans parler des vitamines E qu'elle contient, qui rétablissent l'équilibre et neutralisent également l'action des radicaux libres. La tomate, très riche en lycopène, antioxydant très actif dans la protection des rayons UV, la tomate attire la convoitise de nombreuses recherches scientifiques. Elle est préconisée chez les patients qui suivent un traitement à base de rayons, puisque le lycopène limite les effets secondaires de la radiothérapie. Les fruits rouges, ils regorgent d'antioxydants. Si les rayons UV augmentent la production des radicaux libres, eh bien, on peut compter sur les fraises, framboises, mûres et autres baies pour se protéger naturellement. Enfin, le thé, antioxydant par excellence, il lutte efficacement contre les radicaux libres.
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0: Salut à tous et bienvenue sur l'antenne de votre radio locale Ornithorynque. C'est l'heure de se retrouver pour Au cœur de l'album, la découverte musicale de la semaine. Et cette semaine, on va découvrir un groupe originaire de Lyon, un groupe de rock alternatif qui s'appelle The Transatlantics. Ils viennent de sortir leur premier album éponyme. The Transatlantics, c'est un groupe qui s'inspire du blues rock des années 70 et du grunge des années 90. Un trio qui détourne les codes du rock classique pour affronter des sujets contemporains. Leur premier album est sorti en fin d'année 2025 et c'est l'album découverte de la semaine que je vous propose sur l'antenne de votre radio locale Ornithorynque. Le groupe The Transatlantics avec leur premier album éponyme. Découvrez tout de suite un titre extrait de cet album. C'est le titre Firefly's Tale.
1: 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Ils arriveront bientôt, ils vous chercheront, des pilleurs, des assassins, ravageurs. Certains les nomment monstres, mais monstres au moins ont un visage. Donc reposez-vous, mais vite, n'attardez-vous point ici. Évitez les routes et surtout ne regardez pas en arrière. Moi, c'est trop tard pour moi.

Styx, à l'instant sur l'antenne de votre radio locale Ornithorynque, un titre extrait de leur premier album éponyme qui est sorti à la fin de l'année dernière. Pour en savoir plus sur le groupe lyonnais, rendez-vous sur leur page Facebook et Instagram, mais également sur leur chaîne YouTube et sur leur site internet thetransatlantics.com. C'était l'album découverte de la semaine dans votre rubrique Au cœur de l'album sur Ornithorynque.

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2: Bonjour à tous. L'un des cofondateurs de la DZ Mafia interpellé, Mehdi Laribi, connu sous le nom de Tik, a été placé sous contrôle judiciaire en Algérie après son interpellation. Il était en fuite à l'étranger depuis plusieurs années. Son arrestation a eu lieu sur exécution d'un mandat d'arrêt français. Gérald Darmanin, ministre de la Justice, salue les autorités algériennes sur X et évoque une cible prioritaire de la justice française dans la lutte contre la drogue et la criminalité organisée. 8 départements en vigilance orange pour un risque de feu de forêt élevé. Cela concerne tout l'arc méditerranéen, des Pyrénées-Orientales au Var, mais aussi l'Eure et l'Essonne. Sur le front des incendies, justement dans la Drôme, la situation est stable ce matin dans le massif du Claps. Depuis lundi soir, 280 hectares ont brûlé, 450 soldats du feu, des canadaires et des hélicoptères sont mobilisés, mais le vent doit se renforcer dans la journée, compliquant la tâche des pompiers. Dans le Var, 800 pompiers sont mobilisés dans le massif du Gros Bessillon. Notez que 402 interpellations en lien avec des feux ont été réalisées depuis le début de l'été, selon le ministre de l'Intérieur, Laurent Nunez, dont 156 mineurs. En Ukraine, on compte 17 morts et 44 blessés dans la capitale. Cette nuit, la Russie a lancé 115 drones et 28 missiles à haute vitesse. L'Ukraine n'a pas pu abattre un seul missile selon l'armée de l'air ukrainienne. 230 000 mètres carrés ont été ravagés après des incendies dus à ces attaques russes. En cyclisme, 5e étape du Tour de France Femmes. Aujourd'hui, départ de Mâcon, direction Belleville-en-Beaujolais, après 140 km. Hier, c'est la Suissesse Marlène Rösser qui a remporté le contre-la-montre. Grosse déception, en revanche, pour Pauline Ferrand-Prévot. Elle a terminé avec près de 2 minutes de retard sur les favorites au général. Et puis, on l'a appris en fin de matinée, le chanteur Tristan, connu pour son titre Bonne Bonne Humeur ce matin, à la fin des années 80, est mort. De son vrai nom, Pascal de Quatremare, le clip de son tube avait été réalisé par Mathieu Kassovitz. Tristan a été emporté par un cancer fulgurant. Il avait 68 ans. Très bonne journée à tous.

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1: Ce 5 mai 1992 devait être un jour de fête en Corse. En effet, tout le peuple bastillais s'apprête à accueillir l'Olympique de Marseille pour décrocher sa place en finale de la Coupe de France de football. Les Phocéens se déplacent sur la pelouse du stade de Furiani, du club du Sporting de Bastia, alors pensionnaire de deuxième division. Et pour cette occasion, le club corse a souhaité faire de cette rencontre un gros événement et d'accueillir le maximum de personnes dans l'enceinte du stade. Les dirigeants du club et des autorités locales décident de raser une tribune déjà existante pour la remplacer par une structure métallique pouvant accueillir plusieurs milliers de personnes. Une réalisation qui sera alors effectuée dans des temps records. Vite, trop vite, illégalement aussi. Les démarches administratives, notamment autour des commissions de sécurité et des mises en conformité, sont somme toute plus que succinctes. Qu'importe, le match aura bien lieu, et cela tout en faisant fi de ses considérations sécuritaires. Il est environ 20h30, ce 5 mai 1992, lorsqu'en direct à la télévision, ou presque, cette tribune métallique s'effondre en partie. Fracas, cris, stupeur s'enchaînent sur les images de TF1, la chaîne qui devait diffuser la rencontre en direct. L'image des joueurs de Bastia et de l'OM et dans les supporters piégés dans l'amas de métal, la pelouse de Furiani envahie par les rescapés de l'accident, le début du balai des secours, tant d'images qui resteront gravées autour de cette affiche. À cet instant, il n'est plus question de football. D'ailleurs, en cette année, la finale ne sera pas jouée. L'essentiel est ailleurs, l'essentiel est humain. Le bilan est lourd, en effet. L'effondrement des travées provisoires vont tuer 18 personnes et en blesser plus de 2300 autres. La catastrophe de Furiani reste un traumatisme dans l'histoire du football et du sport français. Désormais, et depuis une loi récente qui sacralise la date du 5 mai, aucune rencontre de football professionnel national ne pourra se tenir en cette date en hommage et en respect à ces victimes de 1992. Et nous, on se dit à demain pour de nouvelles histoires d'un jour avec Mémoire Sport.
0: Au

0: Bonjour à tous, nous fêtons Abel. Alors, découvrez ce que les astres vous réservent selon votre signe.
1: Pour vous, Bélier, le climat sera tendre, favorisant le flirt et l'amusement.
0: Taureau, il est nécessaire de prendre un peu de recul face à certaines situations. Concentrez-vous aujourd'hui sur l'essentiel.
1: Gémeaux, le travail est le point central de cette journée. Vous n'en manquerez pas et certaines de vos démarches sont en bonne voie.
0: Cancer, l'heure du bilan a sonné. Vous devez rendre des comptes. Les situations doivent être claires, sinon limpides.
1: Les lions, votre travail acharné va vous permettre de mettre en œuvre de nouveaux projets.
0: Vierge, vous êtes victorieux. Tout vous réussit en ce moment. Les astres sont de votre côté.
1: Vous êtes balance et votre humeur sera piquante, attention, voire agressive. Mettez donc un petit peu d'eau dans votre vin.
0: Côté cœur, scorpion, bien ne soyez pas trop possessif, mais compréhensif. Et usez, s'il vous plaît, de tolérance.
1: Sagittaire, vous aurez plus que jamais besoin d'être entouré et surtout très protégé.
0: Capricorne, ce jour ne semble pas être propice à l'action. Si vous le pouvez, remettez à plus tard certains rendez-vous.
1: Verseau, des hauts, des bas. Si besoin, faites une pause.
0: Enfin, poisson, vous traverserez une journée tout à fait défavorable. Sur le plan matériel, ce ne sera absolument pas le moment de vous lancer dans les affaires. À demain pour un nouvel horoscope.
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1: Bonjour à tous. Après l'incendie qui a détruit 183 maisons au port Jean Gironde, certains sinistrés accusent les autorités d'avoir privilégié la presqu'île du Cap Ferret. C'était il y a un an, jour pour jour, le début de l'incendie dans le massif des Corbières dans l'Aude, un feu qui a laissé des traces chez les habitants. Et puis qu'adviendra-t-il des Girondins de Bordeaux, l'un des clubs les plus historiques du football français, pourrait disparaître aujourd'hui. C'est une commune aux rues parfois méconnaissables que les 3500 habitants du Porge ont découvert lundi après-midi. Après 12 jours loin de chez eux, évacués à cause du méga-feu de Gironde, tous ont eu l'autorisation de revenir. Sur place, 183 maisons ont été détruites. Certains sinistrés réunis en collectif accusent même les autorités d'avoir envoyé les pompiers protéger la presqu'île du Cap Ferret au détriment de leur village. Une hypothèse que ne partage pas l'une des adjointes au maire de la commune, Agnès Luron, tant le feu s'est montré virulent.
2: On est tous un petit peu dans la même optique, c'est de se dire, tout le monde a fait comme ils ont pu. Ça a été tellement exceptionnel, cette histoire de feu qui tournait en rond, qui partait dans un sens, qui partait dans l'autre. Je pense que tout le monde a essayé de faire au mieux et que malheureusement, bien sûr, peut-être il y a eu des ratés, mais je pense que on a fait comme on pouvait. Voilà, en gros, parce que c'est tellement exceptionnel ce qui est arrivé sur notre village. Je pense que, à mon avis, on peut pas reprocher des choses parce que je pense qu'on a fait, tout le monde a fait comme il a pu.
1: Ces accusations de sacrifice du Porge ont été vivement réfutées par le Premier ministre Sébastien Lecornu, dénonçant une douleur instrumentalisée par des complotistes. Sur le front des incendies, la situation est stable dans la Drôme. Le bilan fait toujours état de 280 hectares parcourus par les flammes dans le massif du Claps. 450 pompiers sont mobilisés, deux d'entre eux ont été blessés et 800 sont toujours mobilisés dans le Var, dans le massif du Gros-Beucillon, où la nuit a été calme selon les sapeurs-pompiers. Un an, jour pour jour, après le départ du feu dans le massif des Corbières l'été dernier, le paysage est encore meurtri dans ce territoire très largement viticole au centre de l'Aude. Les 16 000 hectares de végétation brûlée n'ont pas encore repoussé. De nombreux habitants restent traumatisés, mais sont désormais préparés si un tel scénario devait se reproduire, selon Jacques Pirot, le maire de la commune de Jonquière, touché l'an dernier par cet incendie.
3: Il est certain que si demain matin le même incendie se reproduit, on a acquis une expérience et on aurait des réflexes différents. On agirait d'une autre manière et beaucoup moins instinctive et plus réfléchie. Si ne pas dire qu'on n'a pas bien agi par le passé, il y a un an, mais l'expérience est là. C'est passé une période d'un an où on a l'impression qu'il ne s'est rien passé, puisque rien n'a changé. Mais en fait, tous les services de l'État et chez les opérateurs, ça a bougé énormément et on commence à en voir maintenant l'aboutissement.
1: Aujourd'hui, plusieurs acteurs de la vie locale, préfets, conseillers départementaux et régionaux sont attendus à Jonquière auprès des élus et habitants pour acter la signature de la charte du plan Corbière 2032 pour réhabiliter le territoire après l'incendie de l'été dernier. Dans le reste de l'actualité, il est l'un des chefs présumés de la DZN Mafia. Mehdi Laribi, surnommé Tic, a été interpellé en Algérie et placé sous contrôle judiciaire. Il était en fuite à l'étranger depuis plusieurs années et faisait l'objet d'un mandat d'arrêt français. Sur X, le ministre de la Justice, Gérald Darmanin, a salué les autorités algériennes. En Ukraine, 17 morts la nuit dernière après des frappes de l'armée russe sur la capitale Kiev et sa région. Moscou indique avoir ciblé des centres logistiques liés à l'armée ukrainienne. Dans le même temps, selon l'agence de presse Reuters, une unité de missiles nord-coréenne doit être déployée en Russie pour la première fois depuis le début du conflit. Le foot et la disparition peut-être aujourd'hui d'un club historique. Comme chaque année, depuis qu'M6 les a revendus, les Girondins de Bordeaux vivent un été mouvementé. Le rachat officialisé la semaine dernière par Sparta Capital et l'apport de 10 millions d'euros doit permettre de combler les dettes et de budgétiser la saison à venir en National 1. Mais l'avenir de l'ancien club des Giresse, Zidane ou Lizarazu reste encore très incertain. Christophe Midouget.
4: Oui, le désormais ancien propriétaire Gérard Lopez avait refusé cette année de remettre au pot ce qui avait entraîné la relégation du club au niveau régional. Les dirigeants avaient ensuite saisi le CNOSF pour éviter cette chute au sixième échelon du football français et l'arrivée de nouveaux investisseurs a rendu ce recours recevable. Le comité olympique doit décider s'il valide le plan et s'il renvoie le dossier devant le comité exécutif de la FFF qui décidera alors s'il réintègre les Marinés Blancs en National 1, l'équivalent de la 4e division. Mais si le CNOSF ne valide pas le dossier, alors les Girondins millions d'Indes devront repartir au niveau régional. Les investisseurs ont précisé qu'ils se retireraient si tel était le cas, entraînant la liquidation pure et simple du club bordelais.
1: Le dossier du club, 6 fois champion de France, sera examiné à partir de 14h cet après-midi par le CNOSF. Voilà pour l'actualité. Très bon après-midi à tous.

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1: 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Besoin de rien, envie de toi.
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0: Salut à tous et bienvenue sur l'antenne de votre radio locale Ornithorynque. C'est l'heure de se retrouver pour Au cœur de l'album, la découverte musicale de la semaine. Et cette semaine, on va découvrir un groupe originaire de Lyon, un groupe de rock alternatif qui s'appelle The Transatlantics. Ils viennent de sortir leur premier album éponyme. The Transatlantics, c'est un groupe qui s'inspire du blues rock des années 70 et du grunge des années 90. Un trio qui détourne les codes du rock classique pour affronter des sujets contemporains. Leur premier album est sorti en fin d'année 2025 et c'est l'album découverte de la semaine que je vous propose sur l'antenne de votre radio locale Ornithorynque. Le groupe The Transatlantics avec leur premier album éponyme. Découvrez tout de suite un titre extrait de cet album. C'est le titre Firefly's Tale.
1: 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Certains les nomment monstres, mais monstres au moins ont un visage. 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

sur l'antenne de votre radio locale Ornithorynque, un titre extrait de leur premier album éponyme qui est sorti à la fin de l'année dernière. Pour en savoir plus sur le groupe lyonnais, rendez-vous sur leur page Facebook et Instagram, mais également sur leur chaîne YouTube et sur leur site internet thetransatlantics.com. C'était l'album découverte de la semaine dans votre rubrique Au cœur de l'album sur Ornithorynque.

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1: Bonjour à tous. L'un des chefs présumés de la DZ Mafia interpellé en Algérie, connu sous le nom de Tik, Mehdi Larribi, a été arrêté fin juillet et placé sous contrôle judiciaire. Ce franco-algérien est considéré comme l'un des fondateurs du groupe criminel marseillais qui gère le trafic de drogue dans de nombreuses villes en France. Le ministre de la Justice, Gérald Darmanin, salue l'interpellation d'une cible prioritaire de la justice française et remercie les autorités algériennes. Reste à savoir quel sort lui sera réservé alors que l'Algérie refuse habituellement d'extrader ses ressortissants. Les recherches se poursuivent. En Haute-Savoie, une randonneuse a été emportée hier par une coulée de boue à Sixt-Ferracheval dans la vallée du Giffre. Surprise par l'orage, la victime âgée d'une 50aine d'années était en vacances avec son compagnon dans ce secteur très prisé des randonneurs. Plus de 170 personnes ont dû être évacuées. La canicule perd du terrain en France. Seuls 10 départements sont maintenus en vigilance orange dans le sud-est. Parmi eux, la Drôme, où la nuit a été calme pour les pompiers dans le massif du Claps. La surface brûlée est restée inchangée, 280 hectares, mais les autorités redoutent l'inversion du vent prévu aujourd'hui. Dans le Var, la nuit a été calme, aussi sur le front de l'incendie du Gros Bessillon. Une seule reprise dans le secteur de Corrence a été rapidement maîtrisée. Dans l'Aude, les habitants se souviennent, c'était il y a un an jour pour jour, le méga-feu se déclenchait dans les Corbières. L'incendie a traversé 16 communes, ravagé 17 000 hectares et causé la mort d'une personne. Il a fallu presque un mois pour l'éteindre, plus de 2000 pompiers ont été mobilisés au plus fort du dispositif. L'étage d'une fusée de SpaceX doit s'écraser sur la Lune. Aujourd'hui, un événement scruté de près par les scientifiques afin de mesurer les risques induits par les débris spatiaux. La NASA assure qu'il n'y a aucun danger pour la Terre. Et puis, la 5e étape du Tour de France Femmes, 140 km au programme entre Mâcon et Belleville en Beaujolais. Le maillot jaune est sur les épaules de la Suissesse Marlène Reusser. Très bonne journée à tous.
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Bonjour. Aujourd'hui, nos pas nous mènent en Champagne-Mancelle, ouest du département. Mais, je vous avoue de suite, cette balade est presque archéologique, car il vous faudra retrouver les limites de la commune dont je vous évoque le nom, Saint-Julien-en-Champagne. De plus, comme beaucoup de toponymes se ressemblent du fait de leur proximité géographique, des possessions seigneuriales ou des installations religieuses régissant les campagnes, il ne faut pas confondre avec les communes ou anciennes communes que

0: entre autres Bernay en Champagne et Neuvy en Champagne, avec lesquels elle partage l'histoire et les plans cadastraux. Champagne est une équivalence du normano-picard, campagne, passé en français. Car voici donc, pour plus amples explications, Saint-Julien-en-Champagne, également connu comme Saint-Julien-le-Pauvre, n'existe plus que dans les registres administratifs. Elle s'est en effet mariée il y a déjà bien longtemps, 1810, avec Neuvy-en-Champagne. Alors, sortez votre panoplie d'enquêteurs, votre meilleur plan actuel pour le coupler aux données géophysiques du début du 19e siècle, chaussez vos meilleurs escarpins, ou plutôt chaussures de randonnée, et partez à la découverte de l'ancienne commune de Saint-Julien-en-Champagne et ainsi essayez de déterminer ses limites et bâtiments emblématiques. Néanmoins, Saint-Julien-en-Champagne est bordé par Neuvy-en-Champagne et ses communes limitrophes, Conly, Pure, Saint-Symphorien, Coulon-sur-Gé, La Quinte, Amenay, également connu sous le nom de Amenay-en-Champagne, Bernay-en-Champagne et Tény. Mais il existe déjà un édifice qui marque le début de votre quête, l'église Saint-Julien qui trône à Bernay-Neuvy-en-Champagne. Fin de cette balade à Saint-Julien-en-Champagne, ancienne commune de Neuvy-en-Champagne, elle-même ancienne commune de Bernay-Neuvy-en-Champagne. Mais nous nous retrouvons très vite pour une nouvelle déambulation sartoise. À bientôt, et sartoisement vôtre.
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2: Le vendredi 14 août, le comité des fêtes de Tuffet organise un loto des Tufferies avec des bons d'achat allant jusqu'à 1000 euros. Rendez-vous à la salle polyvalente, début des jeux à 20h. Le comité des fêtes de Villennes-sous-Lucet vous propose une soirée fouée à Villennes-sous-Lucet le samedi 15 août à partir de 19h30 à l'aire du Pont Roman. Fouet à volonté, de l'entrée au dessert, l'animation est assurée par Bercé Événements. Plus de renseignements et réservations en ligne sur Eloasso, comité des fêtes de Villennes-sous-Lucet. L'établissement français du sang organise une collecte de sang à Parigné-l'Évêque le mercredi 19 août de 15h à 19h au foyer loisirs. Chaque don peut sauver des vies. Si vous le pouvez, prenez un peu de votre temps pour participer à cet élan de solidarité. 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

Salut. Aujourd'hui, danse avec le mot calipige, adjectif. Du grec kalos, qui veut dire beauté, et pudge, qui veut dire fesse. Calipige, qui a de belles fesses. On a donné le nom de Vénus Calipige à une célèbre statue antique trouvée dans la maison de Néron. On peut dire, il aimait les beautés Calipige. Calipige, à ne pas confondre avec un chanteur français qui comprend, c'est quand le bonheur. Salut, je ferai pire la prochaine fois.

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4: Bonsoir, merci, bonsoir Bruxelles, vous allez bien? Oh là là, quel bonheur. Merci. Monsieur Lizorèque, la scène est à toi.
5: Voilà, alors évidemment, je suis responsable de monter un petit peu le niveau intellectuel de cette soirée. Je vous cache pas que c'est pas un effort énorme. Alors, pour vous faire plaisir, Bruxelles, j'ai préparé un sketch sur les primitifs flamands. Et comme vous le savez tous, ce sont des peintres actifs dans les anciens Pays-Bas méridionaux au 15e et 16e siècle, dans des villes comme Bruges, Gand, Anvers, qui bénéficiaient à l'époque d'une importante prospérité économique.
6: Qu'est-ce que tu fais?
5: J'ai fait mon sketch.
6: Ah, mais alors, bah, attends, parce que peut-être, je sais pas, j'ai pas dû me... Mais c'est un gala d'humour, hein.
5: On va s'en payer une tranche, hein, parce que... Ah, j'ai du très très lourd, t'inquiète pas.
6: On va quoi?
5: On va rire, quoi.
6: Ah, d'accord.
5: Ok.
6: Parce que, alors, juste pour remettre... tu sais que c'est une soirée duo, tu dois faire un duo avec quelqu'un, hein.
5: Oui.
6: Avec qui?
5: Elle fait un duo avec la culture. Et on est... Et on n'est pas nombreux ce soir à le faire. Alors...
6: Mais alors, comme tu sais, en fait, c'est un gala qui est diffusé sur C8. Il y a un thème, et le thème, c'est l'ambition. Il faut que tu restes dans le thème.
5: Alors ça, si c'est pas une énorme ambition que de parler des primitifs flamands sur C8...
4: Ils ont très envie. Ils sont bouillants, hein.
6: Ouais, ouais, je vois.
4: C'est la chaîne d'Hanouna, il va se la regarder, il va prendre une claque.
6: Pas le primitif, il l'aura, mais...
5: Bon, moi, j'aime bien cultiver les gens, c'est mon truc, désolé.
6: Mais pourquoi tu veux les cultiver? Ils sont bien comme ça, bêtes. Tu vois, regarde. Tu vois ce qui va se passer? Tu vas leur donner des informations, ils vont se mettre à réfléchir, ils vont donner leur avis, ils vont poser des questions, c'est ça que tu veux, Alex?
5: Oui, ben je répondrai à toutes les questions, bien entendu. Moi, j'aime parler au petit peuple, c'est mon défaut, mais c'est comme ça.
6: Non, c'est un gala d'humour, tu vas pas nous faire 8 minutes sur l'art primitif flamand, Alex?
5: Non, 8 minutes, non, 40-45, parce que sinon... Je vais être obligé de simplifier toute la partie iconographique et ça va faire polémique. Laisse-moi te dire. Alors, bad buzz, comme vous dites les jeunes. Parce que je vois déjà évidemment les spécialistes qui vont me dire oui, mais Alex, tu confonds toute la partie sémiologique et la partie ontologique. Et ça, ça je voudrais pas, il y aura méprise. That will ignite. Hein?
6: C'est du flamand. Bon. Alors, imaginons qu'après visionnage de cette soirée, on s'aperçoive que finalement, ton sketch, on voudrait plutôt le diffuser un dimanche soir sur Arte. Est-ce que tu aurais pour ce soir quelque chose de plus accessible, tu vois, à proposer aux gens? Même aux gens qui n'y connaissent rien à la peinture, tu vois, un truc un peu plus...
5: Plus populaire, quoi.
6: Oui, voilà.
5: Ouais, non, je me rends compte aussi maintenant. C'est vrai que j'ai vu le début et tout. Alors, coup de bol, j'ai un excellent sketch sur l'hyperréalisme comme rupture avec l'expressionnisme abstrait en Roumanie. Et ça, c'est basique, ça, tu vois.
6: Allez, l'art primitif flamand.
5: Ah, je savais que ça allait l'intéresser. On commence par Pierre Bruegel, qui est un des plus célèbres avec ce tableau magnifique qui est les proverbes. Chaque petite partie du tableau, en fait, c'est un proverbe flamand. Il y en a entre 88 et 122.
6: Voilà. Alors, ça,
5: tout le monde n'est pas d'accord sur le nombre, déjà. C'est fou. Ici, par exemple, celui-là, moi, je l'aime beaucoup, c'est l'expression « porter la lumière du jour dans un panier ». Hein? Attends, ça va aller crescendo. Hein,
6: voilà. Tu vas pas nous faire les 88, hein?
5: T'inquiète. La suivante qui est ici, que j'aime beaucoup, combler le puits quand le veau est déjà noyé.
6: Ah oui,
5: voilà. Qui va dire, voilà, réagir trop tard. Ouais. Tu vois.
6: C'est pas des expressions qu'on cartonnait, hein?
5: Et ma petite préférée, qui est ici tout dans le coin, ramasser l'œuf de la poule plutôt que celui de l'oie, qui veut dire faire un mauvais choix.
6: Voilà. Du coup, par exemple, là, les gens qui sont là ce soir, qui regardent ton sketch, ils peuvent se dire, oh là là, Alex Vizorek, il a ramassé l'œuf de la poule plutôt que celui de l'oie.
5: Tu te passionnes à une vitesse. Allez, prenons un autre tableau, toujours, voilà, de Bruegel, La Moisson. Alors, La Moisson, tableau qu'on aurait pu appeler « Il y en a trois qui bossent et cinq qui foutent rien ». Et nous, les Belges, on le sait très bien, ici, c'est plutôt les Flamands, et là, c'est plutôt les Wallons. Et c'est important de remarquer que Bruegel, c'est quelqu'un qui peint les vrais gens. Il ne peint pas les rois, il ne peint pas les saints. Ce que faisaient habituellement les peintres de son époque, à l'instar d'un Brodel en histoire.
6: Allez, tableau suivant. Ah, oh là, oh.
5: Ah, ah, qu'est-ce que tu remarques immédiatement dans ce tableau?
6: Bah que les Belges étaient déjà moches au 15e siècle, hein.
5: Ne l'écoutez pas. On remarque la finesse du trait, le travail de Bruegel. Voyez comme cette bouche est bien faite ici.
6: On est d'accord qu'elle n'a que deux dents, la dame, hein ?
5: C'est énorme pour l'époque. Allez, tableau suivant. Alors ça, c'est un tube, l'agneau mystique de Van Eyck. Alors là,
6: c'est pas un tube, enfin. Le mec a pas un barbecue, je t'en supplie. Non, allez, Alex, sans déconner, change de peintre.
5: Et la spécialité de Van Eyck, c'était les vierges.
6: Bon, je l'ai peut-être jugé trop vite. Montre-nous d'autres œuvres.
5: On enlève. Ah, voilà, magnifique. La Vierge au chanoine Van der Paal, une mère qui tend son enfant nu à un homme d'église, l'occasion de découvrir la justesse de la mise en scène de Van Eyck. Et l'occasion pour toi, Jérémy, de nous faire une excellente vanne pédophile dont tu as le secret.
6: Faire de vannes pédophiles, c'est hyper déjà vu. En Belgique, c'est hyper cliché de faire des vannes. C'est ce que je suis en train de dire, c'est cliché. Je ne ferai plus de vannes pédophiles en Belgique, c'est déjà vu mille fois.
5: Tu dis ça parce qu'il y en a plein dans le spectacle qui vont.
6: Il n'y a que ça. Enfin, allez, on poursuit.
5: Je connais un petit peu ton œuvre aussi. Allez, une autre vierge. Oh là là, la Vierge à l'enfant dans le paysage, avec ici aussi Benjamin Griveaux.
6: Benjamin
5: Griveaux. Il y a un paon qui montre sa queue.
6: Ça, j'aime bien.
5: Ça. Bon. Allez, passons peut-être au tableau le plus célèbre, vous allez tous le reconnaître de l'époque. Ah, les époux Gandolfi.
0: Mais excuse-moi, mais on dirait que tu t'emmerdes.
6: Non, mais c'est parce que je m'emmerde pas, mais tiens, je vois l'épaisseur des trucs qui restent après. Mais il y en a 200, c'est pas. Non, mais c'est bon, enfin, là, ça redevient chiant, qu'est-ce que c'est que ça? On dirait Poutine qui est déguisé en Amélie Nothomb. Et là, c'est quoi? Qu'est-ce que c'est que ce truc? On dirait un veau malade qui a mis bas dans les rideaux. C'est dégueulasse. Bon, allez. Non, mais je sais pas, écoute. Ça marche pas. Dégage ce truc.
0: Tu respectes pas mon univers.
6: Mais c'est pas un univers, c'est pas ça, Alex.
5: Je me rends compte de ce que tu veux.
6: C'est pas assez,
5: Ouais, c'est pas assez. C'est pas assez trash, c'est pas assez vulgaire. J'ai pas encore dit beat. C'est ça le problème. Mais y a pas de problème, mon gars. Moi, je vais te le mettre, ton univers. Allez, on passe à Jérôme Bosch. Voilà. Il y a que des gens à poil qui s'enculent. T'es content? Non, alors attendez, ça va aller très très vite. Regarde, c'est bon, hein, regarde, ici, hop, il y a un petit détail. Peut-être mais il t'aura échappé. On va avancer. Regarde-moi ça. Il y a deux mecs dans une moule. Oh, le premier gang bang. Génial. C'est bon ça, on est dans le thème. Hein, c'est ton univers. C'est pas grave, on n'a pas fini, on va aller un peu plus vite. Vous allez voir, vous allez éclater. Alors là, on va rien apprendre, mais qu'est-ce qu'on va rigoler, hein. Ici, un beau tunnel de lumière, des anges, mais c'est le trou de balle de Dieu.
6: C'est bon.
5: Non, c'est pas bon. J'ai pas fini. On va continuer. Regarde ce tableau magnifique de Petrus Christus. Qu'est-ce que tu vas dire? Ah, c'est l'évêque de Molenbeek. Excellent. Mais il en a plein des vannes djihadistes. Hein. Après Daesh, c'est lui qui a le plus rentabilisé le djihad. Hein. On va terminer. Attention, tu vas pas être déçu. Ouais. Le meilleur pour la fin. Voilà. On passe à Rubens. Il y a un type énorme qui picole. Il y a deux gamins autour qui s'astiquent. Je pense qu'avec ton univers, tu peux faire un sketch formidable. Merci. Moi, je retourne sur France Culture.

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2: Bonjour à tous, Jean Humbert bientôt présenté à un juge d'instruction en vue de sa mise en examen. Le chef cuisinier est accusé de violence conjugale par 3 de ses ex-compagnes. Le gagnant de l'émission Top Chef avait été placé en garde à vue lundi dans le cadre d'une enquête ouverte par le parquet de Paris en avril dernier pour violence par conjoint ou concubin, des accusations qu'il a toujours niées. Gérald Darmanin salue l'interpellation d'une cible prioritaire dans la lutte contre la drogue et la criminalité organisée. Réaction du garde des Sceaux après l'arrestation de Mehdi Laribi en Algérie. Considéré comme l'un des fondateurs de la DZ Mafia, il a été interpellé fin juillet sur la base d'un mandat d'arrêt émis par les juges d'instruction marseillais chargés du dossier Octopus, des investigations qui avaient mené à un vaste coup de filet dans le sud de la France en mars dernier. La nuit a été calme, selon les pompiers, que ce soit dans la Drôme ou dans le Var. La lutte contre les flammes se poursuit, notamment dans le massif du Gros-Bessillon. 800 pompiers sont toujours mobilisés sur place. La préfecture du Var appelle les maires du département à annuler les feux d'artifice. Ursula von der Leyen dénonce les atrocités russes après l'attaque meurtrière sur Kiev. Au moins 17 personnes sont mortes la nuit dernière suite à des frappes sur la capitale ukrainienne et ses environs. L'Ukraine n'a pas pu abattre un seul missile russe. Des intercepteurs de missiles balistiques auraient pu sauver des vies, estime Volodymyr Zelensky, le président ukrainien qui exhorte de nouveau ses alliés à l'aider à renforcer sa défense anti-aérienne. Le détroit d'Ormuz ouvrira très bientôt où l'Iran sera frappé très fort. Donald Trump menace de nouveau Téhéran. Le président américain assure qu'un accord pourrait être conclu d'ici demain. Hier, le secrétaire d'État Marco Rubio faisait état de progrès dans les négociations. Et puis un mot de foot, retour sur les terrains pour les joueurs du PSG. Les Parisiens disputent ce soir leur premier match amical de l'été contre les Espagnols de Majorque. À une semaine de la première rencontre officielle, la Super Coupe d'Europe, le 12 août face à Aston Villa. Très bon après-midi à tous.
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0: l'actualité du cinéma, c'est sur Écran Large. Salut à tous, salut Yves.
1: Salut Patoche, bonjour tout le monde.
0: On va commenter ensemble les films en sortie nationale ce mercredi 5 août.
1: Déjà le 5 août ?
0: Eh oui, alors il n'y en a pas beaucoup cette semaine, mais dans cette chronique on en aura deux quand même.
1: Hein. Ah.
0: Voilà, on va commencer avec une comédie, un film d'action, ils mettent ça, oui si on veut. Ça s'appelle Bombonera de Cyrine Boulanoir avec Soufiane Guérab, Vina Laponce et Emma Boumali. Et puis plein d'autres, hein, puisque ça va parler de football, donc faut bien faire une équipe. Le petit résumé, eh bien je t'écoute.
2: Enzo, sans domicile, enchaîne les arnaques sur le dos de jeunes prodiges du ballon. Lors de la sélection des joueurs, en vue d'un important tournoi de street foot dans son stade, il entrevoit un très grand potentiel en la personne de Lisa, 14 ans, jeune fille déterminée à devenir la première femme à jouer parmi des garçons.
0: Et oui, ça c'est un beau challenge, je vous propose d'écouter la bande-annonce.
3: C'est la Bombonera, chaque équipe doit avoir un joueur ou une joueuse de moins de 15 ans.
4: La Bombonera ça envoie, donc nous aussi on veut un petit qui envoie.
5: Eh moi aussi je veux jouer.
6: Ça va déséquilibrer les équipes.
7: Vas-y, va faire un tour, va jouer avec des meufs, arrête de...
5: Ouais, ouais,
3: petit pour la Bombonera. Et attention, c'est une petite.
8: Hey, je t'ai vu jouer sur le terrain, t'es un phénomène. Ce serait dommage de le rater ce tournoi, non? Je connais tous les secrets de ce jeu. Si vous m'écoutez et que vous me faites confiance, vous allez en finale, c'est sûr.
9: Vas-y l'ancien, on commence quand?

0: Doris, c'est l'alliance de la technique et de la tactique. 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
3: Bombonera, c'est dans toutes vos salles à partir de ce mercredi 5 août. Alors la Bombonera, c'est une compétition, hein, c'est du street foot, c'est un peu du foot sur des terrains improbables, dans une salle, sur des terrains vagues. Ça existe un peu aussi dans le basket, on le voit dans certains dessins animés. Et là, ben c'est une équipe, alors ce sont pas 11, hein, je crois,
4: j'ai non,
3: sur être 7 ou un truc comme ça.
4: C'est des petits terrains.
3: Ouais, c'est des petits terrains. Et il va y avoir une fille, comme c'est mixte, il va y avoir une fille. Au début, ils en veulent pas, puis il va s'avérer que c'est...
4: elle sait jouer. Elle sait dribbler, oui. Elle sait mettre des buts.
3: Voilà, c'est une star en fait, hein. C'est une très bonne joueuse. Et donc, cet entraîneur un peu loser va essayer de surfer, on va dire, sur son succès. Et puis, elle va essayer aussi de s'intégrer dans cette équipe de garçons qui va vite l'intégrer quand ils vont voir qu'elle est souvent meilleure qu'eux. Donc, c'est plutôt assez sympathique. Ça montre aussi une intégration, une question aussi sur l'égalité entre garçons et filles. Et j'ai bien aimé cette bande-annonce. C'est assez tonique. C'est une partie du football qu'on connaît pas, le football de rue, on le fait quand on est petit, mais pas forcément en compétition. Et donc, j'ai bien accroché. C'est vraiment un film que j'ai envie d'aller voir. En tout cas, pour ceux qui aiment le foot, il faut aller voir ça.
4: C'est ça, c'est vif. Ça montre un côté, le foot de rue qu'on a tous joué, on va dire, gamin, à taper dans le ballon avec 3-4 potes comme ça. Là, c'est quand même dans un cadre, puisqu'il y a quand même deux buts. Il y a justement un petit terrain, même si ça peut être, comme tu disais, sur du bitume, sur l'herbe, sur un terrain vague ou dans une salle de gymnase. C'est hyper rapide, donc justement c'est très sportif, et il faut donc être bon parce que comme c'est hyper rapide, il faut se démarquer par rapport aux autres, et elle a ce don, et elle réussit à attirer le regard de celui qui est un peu loser et qui fonctionne d'arnaque d'habitude, mais qui a quand même ce coup d'œil. Et tous ceux de la cité qui, je pense, sont quand même un peu macho à dire le foot c'est pas pour les filles, quand tout d'un coup il constate que elle ramasse tout et elle les met au fond, tu changes vite d'avis en disant on va peut-être la prendre dans notre équipe.
3: Voilà.
4: Et donc c'est une belle intégration.
3: En tout cas, voilà, très plaisant ce film. Moi, je vous le conseille pour cette semaine. On va partir sur un film fantastique cette fois. Kima, l'onde mystérieuse de Romain Daudet-Jahan, avec une bonne distribution, hein. Je les connais pas tous, mais on va tous les citer. Jules Lefebvre, Lucie Lost-Berset, Mamadou Aïdara, Patrick Dassoumsao et Eve Duranceau. Bon, le petit résumé, je t'écoute.
5: Tony, adolescent solitaire passionné par les animaux, voit son existence bouleversée lorsqu'il rencontre dans son petit village une créature mystérieuse, la Kima, onde sonore vivante capable de briser la matière. Tony l'apprivoise sans réaliser le danger qu'elle représente.
3: C'est assez mystérieux, ça, effectivement. Alors, on parle d'ondes sonores, donc visuellement, c'est compliqué à décrire, surtout à la radio. Mais on écoute la bande-annonce.

0: bizarre ce matin. Y a quelqu'un ?
1: Tu peux nous expliquer ?
0: Ok, mais vous promettez de le dire à personne. C'est quoi ça ?
2: Kima ?
0: Ça veut dire onde. T'es sûr que c'est safe de jouer avec ça ? Je pense qu'il s'agit d'une entité vivante qui existe dans la vibration de la matière et du son. Ça s'est lié. Mon père.
3: Dites-moi comment récupérer cette chose.
0: Kakima.
3: Tu es où, saloperie?
0: Je veux l'utiliser comme arme. Sauf que nous, on peut la sauver.
1: D'accord, pour t'aider.
0: Il n'y a qu'un seul moyen.
1: Ensemble.
4: Kima, l'onde mystérieuse, c'est dans toutes vos salles à partir de ce mercredi 5 août. Eh bien, film fantastique français qui est, c'est pas si souvent que ça, ouais. Pour tout public à partir de 10 ans, hein, quand même. Mmh. Il y a quelques scènes quand même qui peuvent faire un peu peur parce que cette onde est vivante mais sauvage, donc elle peut agresser les gens qui lui veulent du mal. Mmh. Et justement, lorsqu'il découvre cette créature, entre guillemets, eh bien, il y a des méchants, forcément, des groupes militaires qui voudraient bien s'accaparer de cette force. Et là, avec sa bande de copains, il va essayer de la défendre. Et elle, va aussi jouer sur les deux tableaux, combattre les méchants et aider ses nouveaux copains. Donc c'est particulier, c'est quand même un film d'angoisse hein, par moment, oui. Puisque d'un seul coup on entend ce bruit, cette voix, enfin on sait pas trop comment.
5: Les vibrations justement qui représentent l'onde sonore.
4: Et ça peut faire peur et on se demande comment cette bande de jeunes va pouvoir l'aider et s'en sortir sans provoquer une catastrophe locale assez importante.
5: Comme tu le notais, c'est un film fantastique français qui se fait très peu. Et là, celui-là, il a les moyens. Parce que justement, pour tout ce qui est représentation des effets ondulatoires, justement, du son et compagnie, tout est mis en œuvre. Donc justement, ça rend vivant justement cette onde. Donc ça permet de la personnifier en équivalent. Et en même temps, ben, les ondes, selon leur puissance, on sait très bien qu'elles peuvent être soit amies, soit ennemies. On parle d'ondes positives, mais il y a des ondes négatives. Et on parle aussi d'armes à ondes dirigées. Ça existe. L'armée l'utilise déjà dans certains pays pour disperser des foules. Donc justement, quand on entend les jeunes en train de dire « Ah, il y a l'armée qui veut la récupérer », c'est parce qu'elle possède une force tellement importante que oui, elle peut générer, semble-t-il, la mort. Parce qu'il y a une scène où on voit un des paysans dans son étable qui semble faire un malaise. Oui. Je ne sais pas si c'est plus qu'un malaise, mais voilà, comme tu disais, il y a ce côté, ça fout un peu les chocottes à certains moments, parce qu'il y a cette tension par-dessus. C'est l'inconnu, c'est le mystère. Et c'est ça qui est très intéressant.
4: Une onde concentrée, ça peut provoquer une onde de choc et donc déplacer des objets et pouvoir écraser effectivement quelqu'un contre un autre objet.
5: Et quand on voit certains chanteurs qui ont une puissance de voix à faire briser le verre, on se dit si déjà la voix est capable de faire ça, alors si c'est un être vivant avec une puissance démultipliée, il peut détruire ce qu'il veut.
4: Ben voilà, pour ce film, je pense que c'est aussi une curiosité à voir, un bon film fantastique à découvrir en tout cas, et encourager le cinéma français dans cette voie-là.
5: C'est ça, avec plein de jeunes acteurs qu'on ne connaît pas et qu'on espère avoir un bel avenir parce qu'ils sont très très crédibles.
4: Oh, tout à fait. Voilà pour les. Je pense que c'est les deux films de la meilleure chronique de la semaine. Vraiment à pas rater. Merci Yves.
5: Merci Patoche. Au revoir tout le monde.
4: Salut.

ou de prise de tête, c'est l'heure du café. Je dirais même plus, du philo-café. Allez, philo-café. Lorsque Socrate s'écrit au marché d'Athènes « Que de choses dont je peux me passer », on voit qu'il est préservé des goûts qui s'acquièrent par habitude ou par contagion, ainsi que des buts de vanité. Mais ce qu'un dieu nous a mis dans le cœur, comme Ulysse le dit de ses barques et de ses armes, faut-il le rejeter de la même façon? Certaines vies doivent leur contentement au goût des robes et des voitures. Georges Roditi, extrait de « L'esprit de perfection ».

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4: Je suis presque aussi troublé que... Que quand j'ai sauvé la vie d'une top modèle internationale au large de Bornéo. Je vous ai pas raconté ça? Ah oui, j'ai vécu une passion destructrice et fougueuse, oui. À Bali, oui. Oh, une rencontre toute bête. J'étais en montgolfière. Je prenais des photos du ciel. Oui, c'est ma passion, hein. Et là, tout à coup, je me penche bêtement pour vomir. Et là, qu'est-ce que je vois en pleine mer? Un bateau qui coule. Et à quelques mètres de ce frêle esquif, une sublime créature d'environ 25 ans, pas plus. Genre mannequin américain, yes it is, qui hurle, au secours, à l'aide, je me noie, venez m'aider, dans un français impeccable. Et autour d'elle, une demi-douzaine de requins. Comment? Oui, 6. Je me suis dit, Franck, mon bon Francky, cette fille va peut-être mourir sans jamais avoir connu l'amour. Le vrai. Ni une ni deux, j'ai plongé 80 mètres de chute. Même pas peur. Ouverture des bras. Saut de l'ange dans le vide. Suivi d'un saut périlleux avant. Saut très très périlleux arrière. Position du petit Jésus, du grand Jésus, plus que 30 mètres, roulade latérale avant-gauche, carpé chassé arrière-droit, on regroupe les jambes et on tourne sur l'arrière, et là, pour la déconnade, j'ai fini en bombe. Je me suis niqué la cuisse, au nom de l'humour. Ah, je suis foufou. Bon, bah, la fille, elle, bon, bah, forcément, elle a applaudi, tu parles. Oh, réflexe. J'ai fait un carnage. Une boucherie. Enfin, une poissonnerie. Le premier requin est arrivé en face de moi. Je l'ai attrapé par le cou comme ça pour l'égorger. Hop! Rupture d'anévrisme. Là, il y en a un qui est arrivé sur le côté, je lui ai mis les doigts dans le nez comme ça. J'ai commencé à le faire tourner pour l'étourdir. Et hop, à dégager. Là, j'en ai un autre qui est arrivé sur le côté. Pop! Je lui ai fait peur. Et là, il y en a deux qui sont arrivés par en dessous comme ça et j'ai commencé à leur donner des coups de poing dans la tête comme ça. C'est pas facile, hein? Bah oui, pour pas couler, en fait, j'étais obligé de nager que avec les jambes, hein. C'est pas évident, en plus, ça les attire, hein. Et là, ça perd les papettes. Il y en a un qui arrive derrière moi par surprise, qui croit que je l'ai pas vu. Hop là, il pense à une gay, un coup de poing dans les testicules. Bon. C'est sûr, il faut connaître l'anatomie des requins, hein. Là, la fille n'a pas pu applaudir, hein. Non, elle s'était fait manger les mains, la pauvre. Non, je conne. Non, elle a applaudi, bien entendu. Puis après, elle est tombée dans les pommes. Pas dans les oursins. Alors je l'ai prise dans mes bras et je l'ai ramenée jusqu'à la côte, à la nage, à une bonne dizaine de kilomètres. 17 minutes, oui, du kilomètre, oui, à peu près. On s'est retrouvés sur une plage déserte. Ma chemise blanche mouillée collait mon torse velu. Ça laisse rêveuse, hein. Ah, vous foutez de ma gueule, là. Et elle était là, allongée, les yeux fermés, calme, oh, sereine, oh. Uniquement vêtue d'un pareo bleu, là, vous savez, qui laissait entrevoir ses cuisses. Et une partie de ses fesses. Très joli petit cul, d'ailleurs. Vous savez, ce genre de petites fesses, là, qui vous rappelle que... des milliers d'enfants meurent de faim dans le monde. Et que sur le moment, tu t'en fous complètement. Alors là, tout à coup, elle s'est réveillée, elle m'a regardé, elle m'a dit « Oh, who are you ?»« Oh, I'm Frank Dubosc, I'm a very good actor, you know. » Donc j'ai attrapé par les mains, enfin par les moignons. Et là, on est parti pour rejoindre la civilisation. Et alors, le soir, quand on est enfin arrivé en bas de mon hôtel, je ne savais pas comment lui dire que si elle voulait, elle pouvait monter dans ma chambre pour prendre un dernier verre. To take a last drink. To drink, drink, drinking. Et éventuellement, croquer la pomme. To eat the golden. En fait, de toute façon, c'est elle qui a fait le premier pas. Elle m'a dit, you know, Frankie? Yes, I hear to you, madame. What's the crime and what's the punishment? The answer seems to vary from place to place. And from time to time, what's legal today all of a sudden gets illegal tomorrow because some society says it. So I'm not saying this is right or wrong, this is the way things are, but I spent 3.5 years of my life in your jail, nothing compared for my era. Oh là, tu me prends un peu au dépourvu, là. Now repeat after me. Yes, okay. Oh, si tu penses que c'est mieux, je m'en vais. Oh, no, no, not understand. Ah, no, you not go. No, no, you want me like fucking. Not fucking is a good word, exactly. No, just a little bit. No, no, no, no, no. No, no, no. Je... Bon, bon, okay, d'accord. Bon, bah, à demain, alors. Enfin, à deux. Eh ben, il baisera pas ce soir. Un samedi en plus.
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0: 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Bonjour à tous, vous êtes bien sur Nitorin 90.2 pour ce nouveau numéro de Dance Music. Alors ce soir, il y aura un peu de tout, un peu de variété, y compris le quart d'heure nécessaire du maître. Et en toute fin d'émission, je vous réserve un titre que vous connaissez, mais vous ne connaissez peut-être pas l'intégralité de ce mix. Un très gros morceau de gâteau. Et on va commencer avec quelqu'un qui n'est pas très connu sous ce nom-là, mais vous connaissez mieux le producteur de Modern Talking, entre autres, Dieter Bohlen. On va commencer avec Ryan Simmons, avec Lucky Guy, le spécial DJ Mix.
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Vous êtes toujours sur Nutorin 90.2 dans l'émission Dance Music. On a commencé avec tout d'abord Ryan Simmons, Lucky One. À l'instant, c'était Milli Vanilli avec Baby Don't Forget My Denver, le Pennsylvania 65000 Headline Mix. Presque 9 minutes. Et on poursuit avec Joe Smooth, Promised Land. Et tout de suite après, le maxi-italo préféré du maître DJ Yoda.

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êtes toujours sur Nitorin 90.2 dans l'émission Dance Music. Dans l'ordre, il y avait tout d'abord Joss Mousse avec Promised Land. Mix différent du club. Un instant, le maxi talo préféré de Maître DJ Yoda, c'était Koto, Jabda. Et puis là, le quart d'heure nécessaire de fond

Vous êtes toujours sur Nitorin 90.2 dans l'émission Dance Music. Petit quart d'heure nécessaire de funk. Dans l'ordre, il y avait Midnight Star avec Operator. À l'instant, c'était Imagination, Justin Elogion, le maxi original. Et là, on poursuit avec Eraser, Sometime,

Vous êtes toujours sur Nitorin 90.2 dans l'émission Dance Music. Petite série pop avec Eraser Sometimes. Comme quoi, il n'y a pas que Oh l'amour. À l'instant, c'était Crowded House, Don't Dream It's Over, enfin en CD. Pour l'Exani, je parle. C'est extrait de Dance Classics et Pop Edition Volume 2. Et puis là vous avez eu droit à l'original il y a 15 jours par Candido. Bah là, vous avez la reprise de Jelly Bean, Jingo.

Vous êtes toujours sur Nitorin 90.2 dans l'émission Dance Music. Dans l'ordre, il y avait tout d'abord Jelly Bean, Jingo, la case des Ruego Mix. À l'instant, Jackie Graham, Set Me Free. Bien que ce soit court, c'est bien le maxi original. 4 minutes 13. Et là, on poursuit avec Tavares. Must Be Missing an Angel. Là, c'est Irresistible Angel Mix de Bad Nibron. Et dans la dernière box, Bad Nibron Grand 12 Inch Volume 7, eh bien, vous trouverez le mix original. Et tout de suite après, je vous ai promis un gros morceau de gâteau.

Dance Music, c'est fini pour aujourd'hui. En conclusion, bah dans l'ordre, il y avait Tavares avec Heaven Must Be Missing an Angel, remix de Benny Brown. À l'instant, alors là, avec cette fin absolument délirante, The Common Arts avec Never Can Say Goodbye, le US Promo 12-inch version. Voilà pourquoi il n'est pas facile à dégoter. Je remercie Eric pour sa collaboration à l'émission d'aujourd'hui. Rendez-vous sur www.club80.fr et aussi sur www.slerar.fr. La semaine prochaine, nouveau numéro de Dance Music, toujours sur Ornithorin 90.2. Restez bien sûr à l'écoute de nos programmes, toujours sur Ornithorin 90.2, je disais. Portez-vous bien et d'ici là, bye bye!

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Mesdames, messieurs, bonjour à toutes et à tous et bienvenue dans Musicalité en folie, émission présentée et écrite par le Dieu, par Jésus, le Jésus, le soleil qui rayonne dessus le bouloir, bref, par moi, par Maëlan. Et aujourd'hui, on va parler d'un style que tout le monde connaît, la disco. Et pour vous faire découvrir ce style, enfin en tout cas, pour ceux qui ne le connaissent pas, je vous propose d'écouter une musique mythique de ce style. Avant de commencer l'histoire, ce sera Gimme, Gimme, Gimme de ABBA, tout de suite sur Ornithorynque.

musique de ABBA à l'instant sur votre radio locale ornithorynque. Et comme je le disais tout à l'heure, je vais donc commencer l'histoire. Et commençons donc avec les années 60 où le disco naît dans les clubs underground de New York. Un mélange de funk, de disco et de salsa. Imaginez des soirées endiablées dans des lieux sombres et fumés où les communautés noires et latinos se dandina sur des rythmes endiablé. Voilà, tout rime. Voilà, j'ai essayé de travailler un petit peu sur le texte. Allez. On continue. Après les années 60, viennent les années 70 et le disco explose. Des artistes comme Donna Summer, The Bee Gees, Gloria Gaynor et Chic deviennent des stars mondiales. Les clubs se multiplient, les pistes de danse sont envahies et le monde entier se déhanche sur les mélodies entraînantes. Et oui. Ça a un très grand succès. Passons maintenant aux années 80 et malheureusement, le disco perd peu à peu de son éclat. Les critiques se multiplient, accusant le genre d'être superficiel et répétitif. Le disco inferno s'éteint, laissant derrière lui un héritage indéniable. Mais que s'est-il passé d'autre pour la disco ? S'est-il éteint à tout jamais ou va-t-il renaître ? Vous le saurez après un extrait de Born to be Alive de Monsieur Patrick Hernandez.

C'est un extrait de Born to be Alive de Patrick Hernandez à l'instant sur Ornithorynque. Continuons donc l'histoire et nous sommes donc dans les années 90 et le disco renaît de ses cendres. La house music inspirée du disco prend son envol. Des DJ font revivre les classiques des années 70. Donc le disco est toujours là, mais sous une nouvelle forme. Et aujourd'hui, que devient le disco? Eh bien, le disco continue de nous inspirer. On retrouve ses influences dans la pop, la musique électronique et même dans le hip-hop. Le disco est un genre musical qui a traversé les époques et qui continue de nous faire danser. Et d'ailleurs, pour ceux qui aimeraient se déhancher à l'écoute d'une radio, restez là, car on va s'écouter tout de suite un titre que tout le monde connaît. Si je vous dis Village People, vous connaissez? Ouais. Allez, si je vous dis YMCA, tout de suite sur Ornithorynque.

Ah là là, des musiques qui donnent de la bonne humeur, c'était YMCA à l'instant sur Ornithorynque. Et comme d'habitude, je vais vous présenter un sous-genre de la disco. Et là, ce sera le nu. C'est comme vous voulez le prononcer, N-U, en tout cas, disco. Imaginez un voyage musical qui vous ramène aux rythmes endiablés du disco des années 70, mais avec une touche moderne, une énergie nouvelle et des beats qui vous font vibrer. C'est le N-U, encore une fois, disco, ce genre qui a relancé la fièvre disco au début des années 2000. Le nu disco, c'est un cocktail de choses qui font que ce style, bah, il est superbe, hein. Des samples de classiques disco, des basses groovy, des synthétiseurs qui brillent et des influences de la house, du funk et de la soul. Le résultat, une musique festive, dansante et pleine de vie. Des artistes comme Dimitri From Paris et Purple Disco Machine ont mené les chars, redonnant vie à la magie du disco. Ils ont conquis les clubs et les festivals, faisant vibrer un public de tout âge. Le nu disco, c'est plus qu'une simple tendance, c'est un mouvement qui a redonné ses lettres de noblesse au disco, le propulsant dans l'ère moderne. Un genre qui continue de se développer, de s'inspirer et de nous faire danser. Allez, on va s'écouter Not Today de Billy Porter tout de suite sur Ornithorynque.

Not Today de Billy Porter. Et malheureusement, l'émission va bientôt se terminer. Voilà, comme je dis à chaque fois. Et donc du coup, comme à chaque fois, encore une fois, je vous propose une petite chronique. La disco, quel beau style musical, ce style, quasiment tout le monde le connaît et on a tous déjà au moins une fois dansé dessus. Ce style est très repris pour des remixes ou ce genre de choses et il est aussi la star de la piste de danse. Bon, je dois vous quitter, on se retrouve la prochaine fois pour parler de... Surprise ! Et oui, vous verrez donc la prochaine fois. En tout cas, on va s'écouter You Make Me Feel de Sylvester, c'était Maylan, je vous dis à la prochaine.

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4: Hier, qu'est-ce que t'as foutu alors?
5: Eh ben, hier, je suis allé au ciné et j'ai vu Le Prince y fleura.
4: Ah ouais, c'est bien?
5: Ah ben, je l'avais déjà vu deux fois. Hein.
4: Ah, voilà. Qu'est-ce qu'il dit? Il dit qu'il a vu trois fois Le Prince y fleura.
5: Oh ben, dis donc, t'as eu du bol, moi j'ai raté le mien. Eh. Oh. Ben, je l'ai raté, je l'ai pas vu.
4: Comment t'as fait?
5: Ben, je l'ai pas vu, il était caché par un autre. Ben, c'est marqué partout, attention, attrape en cachant un autre, mais on fait pas grave.
4: Et justement, tu devais prendre un autre et puis il était caché par un train.
5: Non, moi je devais prendre un train qui était caché par un autre, mais c'est pareil. Ah, ouais. Ben oui, parce que si un train peut en cacher un autre peut aussi bien cacher un train. Vous avez pensé à mon casse-croûte?
4: Oui, oui.
5: Ah oui, parce que j'ai pas bouffé encore.
4: Ah mais dis donc, t'aurais pu prendre l'autre.
5: Hein?
4: T'aurais pu prendre l'autre.
5: Ben oui, mais l'autre, il cachait un quai sur lequel j'étais. Puis en plus, il venait pas là, alors j'ai laissé tomber.
4: Ah oui, Pierre, dis donc, suivant que t'es sur un quai ou sur l'autre, ton train, il peut être l'autre qui serait caché par un train, ou sur l'autre quai, ton train qui serait caché par un autre. Ou inversement.
5: Ah bon? Ah non, parce que je comprenais pas. Ah oh ben on est toujours l'autre pour quelqu'un, hein.
6: Surtout qu'un train peut aussi cacher un quai.
5: Ben en général, il se gêne pas, hein. Il en a rien à foutre, tu comprends, il est pas chez lui, lui, il s'arrête, il repart, bon.
4: On voit déjà que le train, c'est pas marrant.
5: Ben oui, puis alors tu comprends, deux trains qui se cachent mutuellement, ça nulle. Alors ils en profitent pour te vendre des billets de train qui n'existent pas.
4: Mais alors dis donc, et si je suis dans un train qui est caché pendant qu'il passe une frontière, je passe en fraude alors?
5: Oh, tu te démerdes. Hein.
4: Oh non, t'es salon.
5: Bah oui, mais si tu te fais piquer, ils te font payer tout le train, c'est pas bien.
4: Oh mais dis donc, c'est pas de leur faute si un train peut en cacher un autre.
5: Bah... C'est pas de leur faute, c'est pas de la nôtre non plus, merde. Attends, il peut en cacher un autre, mais pas payé, merde. Alors on va le faire, on va le faire, là. Demain, j'ai un compte qui sera important pour la... Demain, j'ai un compte qui sera important pour la... Demain, j'ai un compte qui sera important pour la... Ouais. Par l'autoroute de Chartres.
4: Alors, ils t'ont remboursé ton billet, alors?
5: Pardon? Ils m'ont dit, mais monsieur, estimez-vous heureux que ça vous soit arrivé avant le départ?
4: Pas chier,
5: ouais. Un copain? Ça y est arrivé pendant que le train roulait.
4: Ah ouais? Oh.
5: Son train était caché par un autre pendant qu'il roulait. Deux même.
4: Ah oui?
5: Un qui le doublait, un qui le croisait. C'est caché deux fois son train. Il est complètement disparu. Hein. Ils l'ont pas retrouvé d'ailleurs. On est obligé de finir à pied. On fait les valises sur la gueule et tout. Hein. Le mec qui était aux chiottes, il gueulait. Hein. Extraordinaire.
4: Ouais.
5: C'est qu'arrivé à l'Anse-Saunier, on leur a mis une amende parce qu'ils avaient 4 heures de retard.
4: Oh. Alors, après ton copain alors.
6: Qu'est-ce qu'il a fait alors
4: ton copain? Il a gueulé parce que...
5: Ouais. Ah bah oui, il a gueulé,
4: après...
5: ouais. Ah ouais. Ouais.
4: Après, alors après...
5: Bon, alors, après, qu'est-ce qu'il a fait alors? Mais il a gueulé un peu puis c'est rentré chez lui, tu veux qu'il fout.
6: Ah, tu sais sur place à l'Anse-Saunier.
5: Il a pas gueulé toute la nuit même. Hein.
4: Là,
5: mais il y a un moment, il ferme. Je ne veux pas gueuler.
6: Ah ouais.
4: Ah bon, il habitait là, alors
5: ouais. Ah bah j'en sais rien, peut-être qu'il est en vacances, tu veux.
4: Ah bah oui.
7: Ah bah non, tu dis...
4: Bah non,
7: il habitait pas là.
5: Mais les mecs, je le sais aussi bien que vous, le connais, le mec, merde. Mais vous n'avez qu'à aller voir, on se connaît, vous ne voyez pas.
6: On va y aller,
4: alors. Franchement, rien. Il est barrant, lui.
5: Pas pas, mais ils veulent pas y aller, mec.
4: Bon, bah c'est ça, on écrira. Vas-y.
6: Ouais, ouais.

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2: Bonsoir à tous. Dans la Drôme, le Var, en Gironde ou encore dans les Bouches-du-Rhône, une nouvelle journée de lutte pour les pompiers contre les incendies. Des soldats du feu épuisés, alerte la CGT. Pendant ce temps, dans l'Aude, les habitants se souviennent, il y a un an, jour pour jour, un incendie géant se déclarait dans les Corbières. Et puis, les incendies et leurs conséquences sur le tourisme à Lacanau. L'office de tourisme appelle les Français à venir cet été. 10 départements du quart sud-est maintenus demain en vigilance orange canicule. C'est le cas notamment du Var et de la Drôme où les pompiers continuent de lutter contre les incendies. Les départs de feu se multiplient depuis le début de l'été. Plus de 200 habitations ont été détruites en France et 130 sapeurs-pompiers intoxiqués pendant des opérations de secours. La faute à un manque criant de moyens aussi bien humains que matériels, fustigent les syndicats. Une tension permanente et une surcharge de travail qui pèse sur le moral des troupes dans un état de fatigue presque jamais vu, déplore Laurent Guilletot, membre du collectif CGT des SDIS.
3: C'est une chaîne sans fin en fait, parce que aujourd'hui les sapeurs-pompiers, donc oui, sont fatigués, ont été engagés sur tous les fronts, que ça soit des incendies, du secours d'urgence aux personnes durant tout l'été, et ça retombe tout le temps sur les mêmes. Les gens qui partent en colonne feu de forêt en Gironde, dans les Landes ou dans le Var, sont des gens qu'il faut remplacer dans nos départements. Et quand ces gens-là reviennent de colonne, ils reprennent leur cycle de travail normal et ont parfois des périodes de repos qui sont squeezées ou carrément annulées. Il y a certains départements qui ont fait appel à l'annulation de congés durant la période estivale.
2: Mais avec plus de 120 000 hectares de végétation partis en fumée cette année, l'été 2026 a déjà battu tous les records sur le front des incendies. Et si cette année les regards ont beaucoup été tournés vers la Gironde, l'an dernier c'est l'Aude qui a payé un lourd tribut. Il y a un an jour pour jour, le méga-feu du massif des Corbières se déclarait, bilan 17 000 hectares ravagés, une quinzaine de communes traversées et un mort à déplorer. Le traumatisme est toujours bien présent selon Jacques Pirot, le maire de la petite commune de Jonquière.
4: C'est obligatoirement gravé dans les mémoires. Il y a eu un tel traumatisme que ça ne peut pas s'effacer. Et aujourd'hui, le matin, quand vous sortez de chez vous, vous voyez les arbres calcinés, tout est brûlé autour de nous. Donc la mémoire, elle nous revient au visage en permanence. Il y a des personnes qui ont eu leur maison principale dévastée, brûlée, et qui vont probablement reconstruire, si toutefois elles trouvent un accord avec les assurances. Et puis après, il y a les habitants qui n'ont pas été impactés matériellement, et ceux-là, petit à petit, ont retrouvé leur quotidien. Donc, la vie a repris dessus.
2: Et le gouvernement a annoncé cet après-midi qu'il préparait un plan global pour aider le monde agricole face aux conséquences du dérèglement climatique. Canicule, sécheresse, incendie, aucun agriculteur ne doit être laissé seul face à cette situation, écrit la ministre de l'Agriculture Annie Genevard dans un communiqué. En Gironde, les professionnels du tourisme gardent toujours l'espoir de rattraper la saison. Dans la station de Lacanau, on ne s'est pas bousculé ces derniers jours pour installer son parasol ou sa serviette sur la plage. Si les annulations sont moins nombreuses depuis que le feu est fixé, les clients doivent encore être rassurés, selon le directeur de l'office de tourisme Médoc Atlantique, Nicolas Jabaudon.
5: On note déjà une fréquentation un petit peu en baisse par rapport à 2025. Donc à nous d'envoyer les bons messages pour rassurer les clientèles, notamment étrangères, allemandes en tête, britanniques, néerlandaises et belges, qui ont besoin d'être rassurés sur notamment la qualité de l'air et la qualité des eaux de baignade. On répond à 400 appels téléphoniques par jour, le même nombre d'emails quasiment. On passe vraiment le plus clair de notre temps à rassurer et à expliquer sur la situation en donnant des éléments factuels, hein, parce que ça c'est très important, sur le fait que l'on peut venir en vacances à Médoc Atlantique sans problème.
2: Les acteurs du tourisme qui espèrent limiter la casse cette saison en accueillant plus de vacanciers fin août et au mois de septembre. Dans le reste de l'actualité, le corps d'une randonneuse retrouvée en Haute-Savoie. Elle avait été emportée hier par une coulée de boue à Sixt-Fer-à-Cheval. Âgée de 57 ans, la victime originaire de l'Oise était en vacances avec son mari dans cette zone très prisée des randonneurs et où la rivière a débordé hier en fin de journée après de fortes intempéries. 18 et 24 mois de prison avec sursis pour Naruto et Safine. Les deux streamers écopent également de 6 mois de bannissement numérique. Décision rendue aujourd'hui par le tribunal de Nice un an après la mort en direct de Jean Pormanov. Le procès qui s'est tenu début juillet ne concernait pas directement son décès, mais les violences et les humiliations infligées par les deux streamers pendant des milliers d'heures de direct entre 2023 et 2025. Et puis en foot, le PSG fait sa rentrée ce soir. Premier match amical de l'été face aux Espagnols de Majorque. De quoi préparer la première rencontre officielle dans une semaine. Ce sera le 12 août pour la Super Coupe d'Europe face à Aston Villa. Voilà pour l'info. Excellente soirée à tous.

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2: Aujourd'hui, votre dose de rock sur le 90.2, c'est Statesboro Blues des Allman Brothers Band, tiré de leur album The Allman Brothers Band at Fillmore East.

0: Vous êtes à l'écoute d'Ornithorynque et votre dose de rock du jour, c'était Statesboro Blues par les Allman Brothers Band. À très bientôt et n'oubliez jamais que le rock'n'roll est immortel. C'était une dose de rock.
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1: Ce 5 mai 1992 devait être un jour de fête en Corse. En effet, tout le peuple bastillais s'apprête à accueillir l'Olympique de Marseille pour décrocher sa place en finale de la Coupe de France de football. Les Phocéens se déplacent sur la pelouse du stade de Furiani, du club du Sporting de Bastia, alors pensionnaire de deuxième division. Et pour cette occasion, le club corse a souhaité faire de cette rencontre un gros événement et d'accueillir le maximum de personnes dans l'enceinte du stade. Les dirigeants du club et des autorités locales décident de raser une tribune déjà existante pour la remplacer par une structure métallique pouvant accueillir plusieurs milliers de personnes. Une réalisation qui sera alors effectuée dans des temps records. Vite, trop vite. Illégalement aussi. Les démarches administratives, notamment autour des commissions de sécurité et des mises en conformité, sont somme toute plus que succinctes. Qu'importe, le match aura bien lieu, et cela tout en faisant fi de ses considérations sécuritaires. Il est environ 20h30, ce 5 mai 1992, lorsqu'en direct à la télévision, ou presque, cette tribune métallique s'effondre en partie. Fracas, cris, stupeur s'enchaînent sur les images de TF1, la chaîne qui devait diffuser la rencontre en direct. L'image des joueurs de Bastia et de l'OM est dans les supporters piégés dans l'amas de métal. La pelouse de Furiani envahie par les rescapés de l'accident. Le début du ballet des secours, tant d'images qui resteront gravées autour de cette affiche. À cet instant, il n'est plus question de football. D'ailleurs, en cette année, la finale ne sera pas jouée. L'essentiel est ailleurs, l'essentiel est humain. Le bilan est lourd, en effet. L'effondrement des travées provisoires vont tuer 18 personnes et en blesser plus de 2300 autres. La catastrophe de Furiani reste un traumatisme dans l'histoire du football et du sport français. Désormais, et depuis une loi récente qui sacralise la date du 5 mai, aucune rencontre de football professionnel national ne pourra se tenir en cette date en hommage et en respect à ces victimes de 1992. Et nous, on se dit à demain pour de nouvelles histoires d'un jour avec Mémoire Sport.
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0: Salut à tous et bienvenue sur l'antenne de votre radio locale Ornithorynque. C'est l'heure de se retrouver pour Au cœur de l'album, la découverte musicale de la semaine. Et cette semaine, on va découvrir un groupe originaire de Lyon, un groupe de rock alternatif qui s'appelle The Transatlantics. Ils viennent de sortir leur premier album éponyme. The Transatlantics, c'est un groupe qui s'inspire du blues rock des années 70 et du grunge des années 90. Un trio qui détourne les codes du rock classique pour affronter des sujets contemporains. Leur premier album est sorti en fin d'année 2025 et c'est l'album découverte de la semaine que je vous propose sur l'antenne de votre radio locale Ornithorynque. Le groupe The Transatlantics avec leur premier album éponyme. Découvrez tout de suite un titre extrait de cet album. C'est le titre Firefly's Tale.
1: 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Certains les nomment monstres, mais monstres au moins ont un visage. 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

0: X, à l'instant sur l'antenne de votre radio locale Ornithorynque, un titre extrait de leur premier album éponyme qui est sorti à la fin de l'année dernière. Pour en savoir plus sur le groupe lyonnais, rendez-vous sur leur page Facebook et Instagram, mais également sur leur chaîne YouTube et sur leur site internet thetransatlantix.com. C'était l'album découverte de la semaine dans votre rubrique Au cœur de l'album sur Ornithorynque.
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1: Bonjour. Aujourd'hui, nos pas nous mènent en Champagne-Mancel, ouest du département. Mais, je vous avoue de suite, cette balade est presque archéologique, car il vous faudra retrouver les limites de la commune dont je vous évoque le nom, Saint-Julien-en-Champagne. De plus, comme beaucoup de toponymes se ressemblent du fait de leur proximité géographique, des possessions seigneuriales ou des installations religieuses régissant les campagnes, il ne faut pas confondre avec les communes ou anciennes communes que sont, entre autres, Bernay-en-Champagne et Neuvy-en-Champagne, avec lesquelles elles partagent l'histoire et les plans cadastraux. Champagne est une équivalence du normano-picard, campagne, passé en français. Car voici donc, pour plus amples explications, Saint-Julien-en-Champagne, également connu comme Saint-Julien-le-Pauvre, n'existe plus que dans les registres administratifs. Elle s'est en effet mariée il y a déjà bien longtemps, 1810, avec Neuvy-en-Champagne. Alors, sortez votre panoplie d'enquêteurs, votre meilleur plan actuel pour le coupler aux données géophysiques du début du 19e siècle, chaussez vos meilleurs escarpins, ou plutôt chaussures de randonnée, et partez à la découverte de l'ancienne commune de Saint-Julien-en-Champagne et ainsi essayez de déterminer ses limites et bâtiments emblématiques. Néanmoins, Saint-Julien-en-Champagne est bordé par Neuvy-en-Champagne et ses communes limitrophes, Conlie, Pure, Saint-Symphorien, Coulon-sur-Gé, La Quinte, Amenay, également connu sous le nom de Amenay-en-Champagne, Bernay-en-Champagne et Tény. Mais il existe déjà un édifice qui marque le début de votre quête, l'église Saint-Julien qui trône à Bernay-Neuvy-en-Champagne. Fin de cette balade à Saint-Julien-en-Champagne, ancienne commune de Neuvy-en-Champagne, elle-même ancienne commune de Bernay-Neuvy-en-Champagne, mais nous nous retrouvons très vite pour une nouvelle déambulation sartoise. À bientôt, et sartoisement vôtre.

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1: Bonjour à toutes et à tous. Cette semaine, nous allons parler des WC du futur. Et oui, il n'y a pas de mauvais sujet. Même les pires rebuts, les pires éléments qui nous dégoûtent peuvent avoir un but écologique. Vous connaissez certainement les WC secs qu'on appelle les toilettes sèches. Non ? Vous ne connaissez pas ? Alors le procédé est tout simple. Il suffit d'avoir un contenant type seau, des copeaux de bois, un espace intime et le tour est joué. Eh bien oui, ce qui sent mauvais dans les WC, c'est la présence d'oxygène autour de nos fesses et urines. Si ceux-ci sont absorbés tout de suite dans des copeaux de bois, il n'y a aucun problème d'odeur. Et l'intérêt des toilettes sèches, c'est bien évidemment d'économiser de l'eau. Alors dans toute cette batterie de bactéries, champignons, vers de terre et autres détritivores, pas de souci puisque par leur activité, ils produisent beaucoup de chaleur et donc permettent la destruction des microbes. Bien sûr, il ne s'agit pas de mettre des saloperies dans le compost issu de ces toilettes sèches. Donc attention, ne mangez pas n'importe quoi. Et attention, si vous êtes malade avec une grosse batterie de médicaments, mieux vaut éviter les toilettes sèches. Pour justement éviter la dissémination des substances médicamenteuses dans le compost. Saviez-vous qu'entre urine et fesses, alors quand je dis fesses, bien sûr, je parle des excréments, la matière sèche. Entre urine et fesses, l'un des deux ne présente pas trop de soucis. L'urine, il n'y a pas de pathogène, donc la récupération est suffisamment simple. Nous récupérons les urines, on décontamine, donc on épure l'eau contenant des éléments d'urine, et on peut alors réutiliser cette eau épurée pour faire la toilette de la cuvette ou bien aussi la toilette des fesses. Alors attention, cette fois-ci, les fesses nos culs blancs. Eh bien oui, c'est une pratique qui se fait depuis des années, voire des centaines, des milliers d'années, des décennies, que dis-je, dans les pays comme l'Indonésie, la Malaisie, l'Inde et le Japon. Eh bien oui, les toilettes envoient un petit jet d'eau qui permet de se nettoyer plutôt que s'essuyer avec du papier. C'est une autre pratique qui est, ma foi, assez intéressante. Les fesses maintenant, la matière sèche donc, elle est un peu plus longue et difficile à décomposer à travers le compostage des toilettes sèches. Donc des chercheurs ont essayé d'accélérer le processus tout simplement en chauffant et desséchant la matière pour une meilleure décomposition. Ce qui permet par la suite d'utiliser du compost, directement ou bien pour fabriquer de l'énergie. Alors comment font-ils ? Ils brûlent tout simplement la matière sèche dans un four qui produit de l'énergie. Quant à la partie liquide, extraite, récupérée de l'urine, on peut vaporiser l'eau et faire passer cette eau vaporisée, cette eau vapeur, à travers des turbines. Même chose, production d'énergie. Un autre procédé qui est assez intéressant, c'est la pile. Alors une pile, c'est tout simplement un bain dans lequel plongent des plaques métalliques. Et bien dans ce bain, nous avons de l'eau, du sel et de l'urine. Et donc les plaques métalliques qui permettent à la réaction biochimique de s'opérer pour produire au final de l'hydrogène gazeux qui va passer à travers une pile à combustible pour produire de l'énergie et du chlorure de sodium qui, lui, va détruire complètement tous les microbes. Pour finir, quelques modèles prototypes de ces toilettes du futur, de ces WC du futur. Le modèle qui vient en tête, le modèle Caltech, C-A-L-T-E-C-H, de l'Institut Technologique de Californie. Aïe aïe aïe, pour l'instant il coûte 4 000 €, mais il pense arriver à faire baisser le prix à 1 200 € dans le cas où la production est en masse. Effectivement, c'est un investissement de départ assez lourd, mais par la suite, cela coûte simplement quelques centimes d'euros par jour à l'utilisation. Pourquoi ? Tout simplement parce qu'on économise de l'eau, on évite les collectes d'eau souillée, les stations d'épuration, et effectivement, tout ça, au global, au final, fait des économies d'argent. D'autres modèles existent, alors on va le citer pour éviter de lui donner encore une fois le monopole, le modèle de Bill Gates. Voilà, est-ce qu'on ne peut pas donner la chance à d'autres modèles, hein ? Pourquoi toujours les mêmes ? et puis peut-être aussi les modèles et les propositions ingénieuses des universitaires, comme ceux des chercheurs de l'université de Loughborough en Grande-Bretagne, ou bien l'université de Toronto au Canada. Pour en savoir plus, je vous invite à consulter le magazine Science et Vie. Alors, cette info a été trouvée dans un junior et le dernier est sorti de janvier 2013. Et puis, bien sûr, à suivre. Et pour finir, comme tout ça nous a mis en joie de savoir que même aux toilettes, nous pouvons faire de belles choses, retransformer ce que l'on penserait être dégoûtant, honteux, puant. Eh bien non, tout ça peut donner de l'énergie, permettre de fabriquer de l'énergie. On transforme du négatif en positif, alors tout ça nous met en joie. Je vous propose un morceau qui parle d'Alegria. C'est un morceau du groupe fabuleux Cahiers Fashion et le nom

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1: Bonsoir à toutes et à tous. L'incendie dans le massif du Gros Bessillon court toujours. De nouveaux départs de feu sont à déplorer selon le Zizuvar. 6 hectares seraient partis en fumée aujourd'hui. Le feu a pris le 21 juillet dernier à Pont-Évès. Près de 6000 hectares au total auraient été détruits. Des dizaines de maisons brûlées. L'incendie n'est pour l'heure toujours pas fixé à cause du vent. De son côté, Matignon annonce ce soir créer une mission pour faciliter la reconstruction des zones touchées par les incendies. À la une également, je vous en parlais hier, le corps sans vie d'une randonneuse a été retrouvée en Haute-Savoie. Âgée de 57 ans, la victime a été emportée par une coulée de boue à Sixfère à cheval dans la vallée du Giffre après un violent orage. Rubrique justice maintenant, les choses se précisent pour Jean Humbert. Le chef cuisinier a été placé sous le statut de témoin assisté après avoir été entendu par un juge d'instruction. Aujourd'hui, il est accusé de violence conjugale par 3 de ses ex-compagnes. À la stupeur à Londres, une attaque au couteau a fait 4 blessés. Les agressions ont eu lieu dans le quartier de Covent Garden. Une femme a été interpellée par Scotland Yard. Pour l'heure, ses motivations ne sont pas connues. Au Moyen-Orient, les négociations avec l'Iran se poursuivent. Nouvelle déclaration de Donald Trump qui évoque la voie d'un accord via Oman à propos du détroit d'Ormuz. Washington ne participe pas directement à ces négociations. Dans l'espace, un morceau de fusée SpaceX s'écrase sur la Lune. La collision était attendue et prévue. Un étage supérieur de la navette abandonnée dans l'espace a percuté notre satellite à plus de 8600 km/h. Une collision sans danger pour la Terre, mais qui laisse un nouveau cratère sur la surface lunaire. Le Tour de France pour terminer. La 5e étape a été remportée par la néerlandaise Demi Vollering. Marlène Rösser, la maillot jaune, termine seconde après sa victoire hier. Elle conserve la tête du classement général. Pauline Ferrand-Prévot a été une nouvelle fois distancée. La Française a encore perdu plus de 2 minutes aujourd'hui. Son espoir de remporter le Tour s'éloigne. Voilà pour l'actualité. Bonne soirée à tous.

0: 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Salut à tous, et oui, nous sommes déjà au mois d'août et le cinéma continue sur Ornithorynque. Et avec Yves, on vous présente les sorties nationales ce mercredi 5 août. Salut Yves.
1: On survit à l'été, on est au cœur de l'été. Bonjour tout le monde, salut Patoche.
0: Et oui, mois de juillet, plus ou moins, allez, sympathique au niveau des films. Il y avait vraiment des valeurs inégales. Et au mois d'août, vous êtes gâtés aussi. Je ne sais pas si c'est en bien ou en mal. En tout cas, dans cette chronique, on n'aura qu'un seul film. Toujours difficile au mois d'août de sortir des films, mais là c'est pour les enfants, donc ils prennent pas trop de risques. C'est La Patte Patrouille, le film Mission Dino. Waouh, bah ça, s'il n'y a pas du dinosaure là, ça plaît forcément aux gamins.
1: C'est pas Dino Rizzi?
0: Non, pas du tout. Va dire c'est un gamin, toi. Allez, évidemment, c'est un film d'animation, d'aventure et sur le ton de la comédie, réalisé par Carl Brunker. Je n'ai pas les voix françaises, mais c'est pas grave, puisque c'est un film pour tous les enfants dès 3 ans. Le petit résumé, il est assez long, donc je te laisse parler.
2: Lorsqu'une mystérieuse tempête surprend leur navire, la Patte Patrouille s'échoue sur une île tropicale, encore inexplorée et peuplée de dinosaures. Ils y rencontrent Rex, un chiot courageux installé sur l'île depuis des années et devenu un véritable expert des dinosaures. Mais leur ennemi de toujours, Monsieur Hellinger, arrive lui aussi sur l'île avec un projet dangereux, exploiter ses richesses naturelles en creusant des mines. Ses actions imprudentes déclenchent bientôt l'éruption d'un gigantesque volcan endormi. La Patte Patrouille se retrouve alors entraînée dans une série de missions de sauvetage spectaculaires, plus impressionnantes que tout ce qu'elle a connu jusqu'ici. Elle devra arrêter Monsieur Hellinger et sauver l'île avant qu'il ne soit trop tard.
0: Est-il trop tard lorsque le feu commence à prendre? Ça, on est bien placé en ce moment pour le savoir. Eh bien, je vous propose d'écouter la bande-annonce tout à fait, elle, sympathique. On écoute.
3: Que j'ai pas la patte marine.
4: Collision imminente!
5: Wow! Pour pouvoir traverser la jungle, il va falloir s'équiper comme il faut. On ne sait pas ce que cette jungle nous réserve.
6: Ouais!
5: Mais on sera prêt à... C'est la plus grande découverte du monde.
7: Je m'appelle Rex. Venez, je vais vous faire visiter.
8: Ouais,
7: voilà, c'est mon chez-moi. Il n'y a pas de télé à écran plat et pas de wifi. C'est ma caméra de surveillance. Il ouvre l'œil 24/24.
9: Cette île a la plus grande mine de diamants au monde.
10: Viens là, mon joli.
9: Quand la barre est trop haute, il faut que ça saute.
11: Vous allez détruire l'île. On a besoin de l'aide de tout le monde.
12: Entrez dans la préhistoire.
13: Gardez votre coolitude.
12: Pour le film familial de l'été.
14: On a une île à sauver.
15: Qui est avec nous?
16: Qu'est-ce que c'était?
17: C'est mon ventre. Les bébés dinos ont mangé tout.

0: C'est issu de la série, donc si tu regardes la série tous les jours, tu ne sais plus où tu en es.
1: Voilà, alors on rappelle pour les adultes qui n'auraient pas vu encore la patrouille, ce sont des animaux, des chiens pour la plupart, qui sont pompiers en fait, hein,
0: oui.
1: C'est ça.
0: Pompiers, sauveteurs, voilà. Équipés de toute la technologie qu'il faut avec des véhicules.
1: Ah oui, ça c'est sûr.
0: Ouais. Et dirigés par un jeune homme.
1: Alors, le dessin, bah, tout en numérique évidemment, mais agréable, bien coloré quand même, hein,
0: oui.
1: C'est pas du tout dans les tons pastels, mais bon, avec des formes assez rondes pour tous les personnages, tout ça c'est pour un peu adoucir tout ça. Et puis les dinosaures, ça plaît aux gamins. Mmh. On a déjà vu le cas du voyage dans le passé où on retrouve des îles pleines de dinosaures, c'est pas nouveau. Mmh. D'ailleurs, on aura le cas au mois d'août sur un autre film pour adultes, un film plutôt d'épouvante. Et bon, bah allez, emmenez vos gamins, ils seront contents, c'est joli, les couleurs sont belles. Les méchants sont méchants et les gentils sont gentils. Donc tout ça devrait bien se passer.
0: Ouais, c'est ça. C'est la Patte Patrouille rencontre Jurassic Park.
1: Oui.
0: Mais tous les dinos sont gentils. On peut avoir des T-Rex, mais non, ils mangent pas tout le monde. Par contre, ce sont les hommes qui sont justement pas gentils, puisqu'ils sont avares, mercantiles, prêts à tout détruire pour des diamants.
1: Oh. N'importe quoi pour des cailloux.
0: Ouais, c'est ça.
1: En plus, ils savent même pas comment ils vont les remettre dans le présent. Donc, c'est n'importe quoi et c'est gratuit.
0: Ouais.
1: Bon, allez, c'est agréable. Emmenez vos enfants, vous serez pas déçus. Et même les adultes pourront passer un petit bon moment, je pense aussi.
0: Oui, de toute façon, la Patte Patrouille, c'est à partir des enfants, bien sûr. Mais c'est un ton très familial. Ouais. Donc, justement, les parents accompagnent sans problème les enfants en conséquence.
1: Avec ce petit bulldog plutôt sympathique, maladroit et qui lui arrive toujours des malheurs.
0: Ouais. Et qui s'est fait piquer ses gourmandises. Oh,
1: voilà pour ce film. Passez un bon été avec vos enfants au cinéma. Merci Yves.
0: Salut Patoche, au revoir tout le monde.
1: Salut.

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1: Le club Génération Mouvement de Bouloir organise un bal avec l'orchestre de Bruno Leblanc le dimanche 26 juillet à partir de 14h à la salle polyvalente de Bouloir. Renseignements et réservations auprès de l'association Génération Mouvement à Bouloir. Le samedi 15 et dimanche 16 août, l'association Le Temps des Moissons de Valennes vous annonce leur 28e fête de la moisson. Au programme samedi, à partir de 19h, au lieu-dit La Muserie à Valennes, repas campagnard, bal et feu d'artifice. Dimanche, retrouvez une exposition de matériels anciens, démonstration de vieux métiers et repas campagnard à partir de 10h.
2: Le Festival d'art plastique de Bessay-sur-Braye, c'est du 14 juillet au 23 août. Trois expositions successives de 15 jours. Rendez-vous au château de Courtenvaux de 14h30 à 18h30, du mardi au dimanche. Entrée libre.
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le super son des 60s. Une émission qu'elle est vachement bien présentée par Léonard Michalon. Gone, gone, nous dit le colonel. Salut à tous et bienvenue dans le super son des 60s, le meilleur de la plus belle des décennies, vachement en vinyle et presque en direct avec au programme ce jour, eh bien, une émission spéciale, et oui, sur l'un des groupes qui m'a profondément marqué lorsque j'ai commencé à m'intéresser aux 60s. Ce groupe qui était capable d'un mélange de pop absolument lumineuse et cristalline, frotté de musique psyché. Bah oui, on est plutôt sur la fin des années 60. Et puis ensuite de musique progressive. On compte 4 musiciens raffinés et un chanteur au phrasé absolument inouï. Il s'appelle Peter Daltrey. Il va nous accompagner durant toute cette émission puisque c'est à partir de ses propos que je me suis basé. Il a une voix claire. Franchement, par moments, on croirait entendre chanter un enfant. J'ai donc nommé Kaleidoscope. Oui, bien sûr, le groupe britannique. Peter Daltrey à la voix et au clavier. Dan Bridgman à la batterie. Steve Clark à la basse et Eddie Pummer à la guitare. Plus britannique que ça, tumeur. Ils avaient tout. Et on peut dire que tout s'est un petit peu ligué contre eux. Bah oui, c'est souvent comme ça, les 60s. C'est un mélange d'heureuses rencontres et de pas de chance. Bah oui, c'est ce qui s'est passé pour eux. Et puis, quelques années plus tard, on redécouvre tout ça et c'est absolument magique. Extrait de Tangerine Dream, leur tout premier album, sorti en 1967, ce morceau, Flight from Usher.

Donc tout a commencé dans l'Angleterre de 1964. Au départ, un petit groupe de mods, comme il en existe des dizaines, voire des centaines sur toutes les petites scènes britanniques. Il s'appelle The Sidekicks. Il ne compte que 3 musiciens. On va donc écouter Peter Daltrey, le chanteur qui nous a laissé ses mémoires. Bah oui, les 3 garçons venaient du même quartier d'Acton, à l'ouest de Londres. Ils jouaient de la musique dans le hall d'une université. Moi, je connaissais Eddie, le guitariste. On travaillait à ABC TV tous les deux, on avait des petits boulots comme ça. Et puis un jour il m'a demandé de se joindre à eux. Très franchement, je me trouvais un petit peu jeune pour entrer dans un groupe comme ça, mais les garçons avaient aussi ou à peu près le même âge que moi. Et comme je ne savais pas jouer d'un instrument, j'ai pris le micro tout de suite et immédiatement ça a collé entre nous, on s'entendait bien, c'est comme ça que ça a commencé. On a fait des petits concerts et puis ensuite le groupe a évolué. Bah oui, alors si vous êtes intéressé par les Sidekicks, il existe une compilation de tous leurs titres sortis en CD il y a quelques années de ça, faut le dire, ce sont des démos un petit peu arrangées, les compositions ne sont pas de très très grande qualité, ça les distingue pas non plus des autres groupes de l'époque. Ben non, il va falloir attendre encore un petit peu pour entrer dans la légende, justement cette légende, toujours extrait de l'album Tangerine Dream enregistré en 67, Dive into Yesterday.

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1: Ouais, le groupe à cette époque-là n'est encore pas connu du tout. Et il se trouve que des étudiants de l'université les invitent à participer à une pièce de théâtre. Ils doivent assurer les interludes en quelque sorte avec leur musique. Du coup, ils changent de nom, les Sidekicks deviennent The Key. Et puis ils viennent avec des compositions un petit peu plus abouties et toujours un matériel un peu d'amateur. Et il se trouve que, heureuse rencontre, dans la salle, il se trouve qu'il y a Dick Leahy, un garçon qui n'est autre que producteur pour le label Fontana. Du coup, il les écoute et il y a un morceau qui lui arrive dans l'oreille, ça s'appelle Holiday Maker. Et Peter Deltray le dit. Alors, Dick était impressionné par ce morceau. Et il a proposé qu'on en fasse un single pour Fontana. Vous imaginez, on venait juste de terminer de jouer pour la pièce de théâtre et voilà qu'on avait presque un contrat dans les mains. On s'est dit, ça y est, c'est parti. On était profondément marqué par les musiques qu'on écoutait à l'époque, notamment les Bee Gees, dont une des chansons parlait d'un accident qui avait eu lieu dans une mine de charbon en 1941. Alors on s'est dit, si les Bee Gees peuvent chanter ça, ne nous limitons pas, tous les sujets peuvent être abordés. Le single est sorti chez Fontana. Du coup, on est passé professionnel et de The Key, notre nom éphémère, on est devenu Kaleidoscope. Et il se trouve qu'on s'entendait très très bien avec Dick Leahy, c'est lui qui nous a accordé la possibilité de faire un album. Alors vous pensez bien, on était aux anges. Ben justement, ce morceau, Holiday Maker, on va se l'écouter à présent.

avec les petits bruitages d'enfants à la fin. Et on va retrouver Peter Daltrey et qui nous dit donc, bah voilà, c'était l'été 67, on nous tend notre contrat, notre premier contrat. Je peux vous dire qu'on était terriblement excités, on était sapés comme des princes. Moi, j'avais mis des bagues à tous les doigts. Et voilà, on avait des morceaux en pagaille, notre album était quasiment achevé, au moins dans notre tête. Le titre est venu tout de suite, Tangerine Dream. Ne me demandez pas pourquoi, je n'en sais rien. Ça m'a fait marrer dans les années 70 quand j'ai vu qu'un groupe allemand avait portait le même nom que le titre de notre album. En tout cas, ça a donné notre signature musicale. Nous étions un groupe de psyché. L'album est sorti, quelques singles aussi. Bah, on n'a pas fait beaucoup de radio, pas beaucoup de ventes non plus. Un second album est sorti en 1969 qui s'appelle Faintly Blowing, avec le même résultat. Et bon, pas de chance, forcément, Fontana nous a mis dehors. Il faut dire que bon, on avait refusé de sortir un titre un petit peu plus commercial, quelque chose qui aurait pu passer en radio, qui aurait pu accrocher les auditeurs. Et ça, ils n'ont pas du tout apprécié. Un troisième album est aussi sorti par la suite. On ne s'appelait plus Kaleidoscope, mais Fairfield Parlor. C'était en 1970. C'était la quatrième fois qu'on changeait de nom pour le même résultat. Bah oui, c'est un petit peu triste, mais bon, il reste quand même les morceaux, notamment celui-ci qu'on va écouter là. Further Reflections in the Room of Percussion.

0: comme le dit Peter Daltrey, qu'on continue de suivre à la sortie de Home to Home sous notre nouveau nom de Fairfield Parlor. Eh bien, la musique avait changé. Nos deux premiers albums étaient franchement psychés, et puis là, la pop laissait un petit peu place à la musique progressive, et notre album s'inscrit justement dans cette mouvance. On a donc été signé chez Vertigo, c'est un coup de chance, et le disque est sorti en même temps que celui de Colosseum. Ça, c'était peut-être pas une bonne idée. Un titre est passé à la radio qui s'appelle Bordeaux Rosé, un drôle de nom effectivement, un titre assez abordable pour le public, mais bon, les ventes n'ont pas décollé. On avait des bonnes critiques pourtant, et puis on recevait des lettres aussi qui nous mettaient en rogne. Salut les gars, j'aime bien vos chansons, mais vos disques sont absolument introuvables. Notre producteur pensait avoir trouvé les nouveaux Beatles, mais franchement, la distribution ne suivait pas, il ne s'occupait pas très bien de nous. Nous avons été bien naïfs aussi, on aurait mieux fait de s'entourer d'autres personnes, d'autres conseils. Et ben, c'est souvent le cas de ces petits groupes dans les années 60. Tiens, extrait du second album donc de Kaleidoscope qui s'appelle Faintly Blowing, ce morceau Snapdragon.
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Continuons à écouter Peter Daltrey. On avait du soutien pourtant, notamment en la personne d'un DJ, David Simons. Il était venu plusieurs fois nous écouter en concert et puis il nous avait invités à sa radio pour jouer en live. Il parlait toujours de nous en des termes élogieux. Mais il était lucide aussi. Il nous a dit que notre carrière n'allait nulle part. Il s'est alors proposé pour devenir notre manager. Très franchement, on n'en avait pas vraiment. On a accepté. Il avait une superbe maison du côté de Hampton Court. Et du coup, on passait notre temps dans son jardin, Eddie et moi, pour écrire des chansons. Et c'est David qui nous a suggéré de changer de nom, de faire des chansons peut-être plus sérieuses, plus dans l'époque. L'avenir était à la musique progressive, il fallait qu'on s'inscrive dans ce mouvement-là. On est donc passé à Top of the Pops, on est passé à la BBC, et voilà, ça marchait pas trop mal. Et puis deux jours plus tard, Fontana nous a mis dehors. Bah oui, David l'a très mal pris, il s'est défoncé et nous a obtenu une place, mais oui, au festival de l'île de Wight. Pas dans le public, mais sur la scène. Un moment qui aurait dû être unique. Ben, on va en parler un petit peu tout à l'heure de ce moment unique qui n'a pas été terrible avec ce morceau que l'on va s'écouter là, Do It Again for Geoffrey. Un morceau qui n'est sorti qu'en single et qui aurait dû entrer sur le second album des Kaleidoscopes.

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1: Et donc nous voilà, nous préparons nos valises, nous sommes sûrs, nous allons partir du côté de l'île de Wight. Vous pensez comme on était excités et heureux, on avait même écrit un morceau exprès pour ça, Let the World Wash In. On nous avait promis deux choses, premièrement on ouvrirait le festival avec ce morceau, et puis c'est ce morceau qu'on entendrait aussi entre les sets des différents groupes qui devaient se produire. Et du coup on avait pressé pas mal de disques et on était sûr que en les vendant à l'entrée, eh bien, les gens l'achèteraient au moins comme souvenir. Et puis, bien entendu, rien ne s'est passé comme prévu. Rick Farr, qui tenait le micro durant les interplateaux, n'aimait pas du tout le morceau. Il est venu vers nous avec le single dans la main et il nous a dit « Franchement les gars, c'est pas terrible ça ». Il a pris le disque et il l'a jeté dans la foule comme s'il s'agissait d'un frisbee. Et nous, on est restés là, mais complètement pétrifiés. Et du coup, on est restés à boire quelques bières. Après, il est revenu. Et il nous a dit que, finalement, on pourrait peut-être jouer le morceau à la fin du festival, mais uniquement en acoustique. Du coup, moi, je devais monter sur scène. Et puis, Eddie viendrait avec une guitare sèche. Et on attendait donc avec impatience la fin du festival. Les Maudits Blues sont passés. Et on ne nous a jamais appelés sur scène. Quand on a compris, quand on a vu les gars arriver pour démonter le matériel, on s'est dit que c'était terminé. Alors du coup, on a pris nos instruments de musique et nous sommes rentrés à Londres. Voilà ce petit morceau, justement, qui avait été composé exprès pour le festival de l'île de Wight, Let the World Wash In.

avec les petits bruits à la fin. Ainsi donc, nous avions fait 3 albums sous 2 noms différents et une poignée de singles qui ne se sont pas très bien vendus.

que ça. On était heureux. On arrive le jour dit, on dépose nos instruments, on fait les balances, tout était réglé impeccablement. On est sorti pour dîner et je me rappelle même qu'on avait mangé des fish and chips. Et quand on est revenu, on s'est rendu compte que quelqu'un avait touché à la table de mixage, que tout était perturbé dans les boutons. Mais c'était trop tard, il fallait monter sur scène. Les micros ne marchaient pas, le son était absolument pourri, c'était une véritable catastrophe. Et en avril, on a appris que Vertigo, notre maison de disques, ne produirait pas notre quatrième album. Personne n'en a voulu, malgré toutes les démarches que nous avons pu faire. Il est sorti en CD seulement, et c'était en 1990, vous imaginez, un album comme celui-ci, en pleine période grunge. Du coup, eh ben oui, on va peut-être pas s'arrêter là non plus, on va toujours extrait du deuxième album, cet excellent morceau, Black Fjord.

Et que s'est-il passé par la suite? Eh ben, inévitablement, le groupe s'est séparé. David, qui était leur manager, a tenté de les aider à se recaser un petit peu dans l'industrie musicale. Dan, le batteur, s'est fait embaucher au studio Apple. Eddie, le guitariste, qui était aussi le compositeur, est devenu animateur sur Capital Radio. Steve, le bassiste, lui, alors il est parti dans quelque chose de complètement différent. Il a monté un business de location de limousines pour les stars. Quant à Peter, voilà, qu'on a suivi durant toute cette émission, bah lui, il s'est marié et il a quitté Londres. Comme il l'a dit lui-même, je ne voulais pas devenir animateur radio sur Radio Caroline, passer 3 mois en mer, très peu pour moi. Peter, lui, continuera quand même dans la musique. Il a sorti une douzaine d'albums depuis 1971 avec un petit succès, paraît-il, au Japon. Et il remonte sur scène régulièrement, de temps en temps, pour faire revivre la nostalgie de Kaleidoscope et de Fairfield Parlour, puisque...

0: c'est ces deux noms-là qu'il va falloir prendre en considération. Ils ne sont plus que deux aujourd'hui, puisque Steve, le bassiste, est mort, renversé par un taxi en 1999, et Eddie, le guitariste, lui, est compositeur, il n'était pas auteur, mais compositeur, contrairement à ce que je l'annonçais tout à l'heure, lui est décédé en 2020. Tiens, extrait de l'album, du troisième album, From Home to Home, ce morceau, Harry's.
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Et c'était donc la terrible et magnifique et superbe histoire de Kaleidoscope Fairfield Parlor, un mélange de belles rencontres et de pas mal de malchance. Franchement, moi je le classe dans mon top 5 des plus grands groupes britanniques des années 60, aux côtés des Who, des Kings, des Beatles et des Pink Floyd. Je pense que avec le morceau que j'ai diffusé là, et très clairement, il s'agit bien des Pink Floyd que l'on entend. C'était la probablement avec l'album l'album Tangerine Dream sorti en 67, l'équivalent de ce que faisait le Floyd de Syd Barrett. C'est justement cet album-là que je vous conseille si vous devez en posséder un. Ne vous précipitez pas sur les pressages originaux, ils sont absolument introuvables. Le dernier en date qui a été vendu s'est vendu 2 800 €, rien que ça, en 2021. Par contre, tout existe, bien entendu, sous forme de CD, de repressage vinyle et en téléchargement légal. Voilà, ce groupe aura donc connu une destinée assez chagrine, 5 noms différents, puisque même pour la publication, la parution du morceau de l'île de Wight, ils avaient changé leur nom. Ils s'appelaient I Love Wight, comme l'a dit Peter Daltrey. De toute façon, on a pris ce pseudo-là, mais comme personne ne nous connaissait, ça faisait rien. Allez, on va quand même s'en écouter un petit, quand même. Un autre morceau, justement, extrait de l'album de Kaleidoscope, qui s'appelle A Dream for Julie. Bah oui, c'est un rêve.

quitter avec un dernier morceau très amusant qui s'appelle Dear Nelly Goodrich, qui montre que Kaleidoscope était capable aussi de faire des choses très raffinées, très porcelaine anglaise au tea time, telles que les Kings le faisaient à la même époque. Allez, en attendant de nous retrouver, portez-vous bien et surtout faites gaffe au rock'n'roll.

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1: Il est 22h.
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1: Et maintenant, de la chanson de Daube. 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
1: Là, vous savez pas la nouvelle, on a été il y a pas très longtemps en Bretagne là-bas. Une fille qui s'est réinstallée là-bas, elle s'appelle elle aussi Marie. Elle aussi elle est rouquine, comme sa grand-mère au début du siècle.

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